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1: Tout de suite, c'est Maillon, très très faible. Bonjour et bienvenue sur Europe 2.
2: Bonjour Laurence.
3: Bonjour Laurence.
1: Bonjour. Alors, bonjour. Vous allez assister au Maillon très très très très faible. Devant moi, quatre candidats qui vont devoir faire équipe pour tenter de remporter 0 euro.
4: Oh non !
1: Découvrons maintenant l'équipe qui va jouer avec nous ce matin.
5: Bonjour, Claudia Schiffer.
3: Claudia Schiffer.
5: Schiffer.
3: La coiffeuse.
5: Claudia Schiffer. Oui. Je fais bonjour.
3: Ah oui.
1: Bien.
3: Bonjour, Éric Ciotif. Je suis à un cheveu de me présenter au présidentiel.
1: Éric Ciotif.
6: Bonjour, Sean Peigne. Je suis toujours bien coiffé. Moi.
7: Bonjour, Michel Drucker. J'ai un salon de coiffure qui s'appelle Vivement Dimèche.
1: Bien. Je vous rappelle qu'avec cette équipe de champions, avant de répondre à une question, vous pourrez dire banque.
6: Allez.
1: Pour empocher l'argent que vous n'aurez pas.
3: On se concentre.
1: Jouons tout de suite. Voyons, très, très, très, très faible.
3: Allez, stouffe. Enfin, pardon, Claudia.
1: Claudia Schiffer.
5: Bonjour.
1: Melon et Melèche.
5: Oui.
1: Sont à la ferme. Il y a un coq et un dindon.
6: Ah.
1: Melon, regarde le coq.
5: Et Melèche le dindon.
1: Correct.
6: Bravo,
1: c'est Éric Ciotif.
3: Oui.
1: Pourquoi l'automne est la pire saison pour les enfants roux?
3: Ouais, je le savais. Parce que c'est plus simple de les abandonner en forêt.
1: Correct.
5: Oh non, c'est moche.
1: Sean Peigne.
6: Bon.
1: Il existe plusieurs races de mouches. Mais lesquelles?
6: Alors, il y a la queton, la mouche-queton, la quéter, la diouf, la mouche-diouf, et la tournée, mouche-tournée.
1: C'est correct.
3: Ah oui.
1: Michel Drucker.
7: Oui.
6: Dis donc.
1: C'est l'histoire d'un cochon qui s'appelle Henri et qui veut changer de sexe.
7: Oui.
1: Que devient-il?
7: Henriette.
3: Henriette.
1: Correct.
8: Bah, la tue la nous, là.
5: La moula,
8: là.
1: Nous arrivons à la fin de notre jeu.
3: On a gagné.
1: Hélas.
3: Quoi?
1: Zéro. Euro en banque.
6: Radine, elle.
1: Vous n'êtes vraiment pas les surimi les plus chimiques de la boîte de vin.
3: Ah ouais.
1: Avec zéro. Euro en banque, vous êtes tous les maillons faibles.
6: Au revoir.
5: Au revoir.
1: Au revoir.
3: Dégoûté.
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2: Bienvenue, mesdames, messieurs, dans ce nouveau JT Chanté. On va commencer avec une Américaine qui était à bord d'un avion qui reliait Washington à Dallas. Alors, tout se passait...
3: Eh oui,
2: tout se passait bien. Et c'est moi qui chante. Je m'engueule, moi.
4: T'as lancé le jeu.
3: J'ai fait exprès.
2: Tout se passait bien jusqu'à ce qu'elle commette un geste qui a imposé à l'avion d'atterrir.
3: Ah oui.
2: Les explications dans ce reportage en chanson.

0: Ah, mais moi j'aime bien, moi c'est, tu vois. Ouais,
1: bien. Ça a fait quoi du coup?
0: Ça a fait boum. Ben non, non, non. Ils ont dû faire redescendre l'avion parce que t'as vraiment pas le droit.
2: Cramer l'allumette, oui, ça.
0: En conclusion, ce JT chantait avec un monsieur chinois qui est devenu célèbre pour avoir affirmé quelque chose. Alors écoutez bien l'info. Vous verrez, c'est le début qu'il faut bien choper parce que la réponse, elle est dans ce reportage. En chanson, c'est du reggae.

0: Il a dit qu'il avait du coup qu'il avait fait l'amour
1: avec une extraterrestre, ouais, et que donc le bébé qui allait venir, ouais, c'est un bébé hybride. Mais ça veut dire que la dame, elle est extraterrestre.
0: Oui, oui. Mais ce, oui, ça n'a jamais existé.
1: Donc ça veut dire que le gars, dans son rêve, il a fait un rêve, il s'est réveillé avec une érection de dingue, et il s'est dit j'ai couché avec une extraterrestre.
2: Ouais, c'est ça.
3: C'était une chèvre, en fait.
1: Et je vais faire que tous les rêves tordus qu'on fait, c'est, ouais, comme si on allait à la télé, on disait écoutez, je vais vous raconter mon rêve. Mais j'ai le temps de la réécouter celle-là ou pas?
3: Si vous voulez.
1: Allez, on y va, faites-moi plaisir. Allez, on y va.

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3: Budget 2027. En pleine remontée du chômage en France. Ça va pas bien, vous le savez. France Travail, ceux qui gèrent les chômeurs, voilà, les demandeurs d'emploi, menacés de perdre 400 postes et 100 millions d'euros. Alors que ces missions ne cessent de s'étendre, le chômage donc repart à la hausse. 400 postes et 100 millions, c'est une nouvelle coupe après les 515 emplois qui avaient déjà été supprimés cette année. Ouais. Pour parler chômage, qui de mieux que Jeff Tuche, le plus grand chômeur de France? Salut mon Jeff.
4: Bonjour, bravo Sylvia, t'as bien dit Tuche avec un T comme Tuche,
3: t'es là, on est là.
4: D'accord.
3: Ouais, alors on aimerait avoir votre avis sur le fait que le chômage va remonter en France.
4: Bah moi je suis content, les Français ils ont enfin compris que le chômage c'est la vie, c'est le futur. Pourquoi aller travailler? Le travail ça fatigue.
3: Ah oui, mais alors,
4: t'as les cernes.
3: Non, il faut pas dire ça monsieur Tuche, c'est pas attendre.
4: Bah si mon co, et puis de toute façon ça sert plus à rien de travailler, on va tous être remplacés par un chat.
3: Un chat?
4: Bah oui.
3: Un chat.
4: Bah oui, chat GPT. Déjà, il est puissant. Parce qu'un chat de base, il ne parle pas. Il fait miaou.
3: Bah oui, bien sûr.
4: Et lui, c'est un chat qui dit oh, j'ai pété. Bah oui. Voilà. Oh, ça pue. T'as pété, mon dieu. Bah alors, c'est mon chat ouais. GPT.
3: Et oui, bien sûr. Non, alors, c'est chat GPT. C'est une intelligence artificielle. Vous pouvez retrouver sur votre ordinateur ou votre portable, par exemple.
4: Ah, en plus, c'est un chat qui a un portable et un ordinateur. Il n'est pas con. Il n'est pas comme le chat de Coé qui chie à côté de la litière.
3: Ouais,
4: d'ailleurs, il a de la chance, le Coé.
3: Pourquoi j'ai pas de chance.
4: Si t'as de la chance, t'as la dame qui fait les desserts au chocolat et à la vanille chez toi, la litière. Bah oui, il a de la chance.
3: Ah, la dame de la litière.
4: Et s'il a la litière, il a les desserts. Et s'il a les desserts, il a aussi l'entrée, le plat.
5: Et le fromage.
4: Et c'est qui le pays du fromage? Il a la litière chez lui.
3: T'as quand même tenté. La dame qui fait les yaourts, la litière, elle est chez moi. T'as tenté cette vanne?
4: Bah j'ai fait, je suis Jeff Tuche, je suis un peu con.
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0: En cabine de production, c'est pas mieux. Hein. Je suis pas sûr que ce soit le vocabulaire qu'on ait appris en classe.
1: Donc ça va être tout noir, ta gueule. Ta gueule. C'est tout noir, ta gueule.
0: Ouais, c'est bizarre quand même, un petit peu. En tout cas, t'as bien retenu le vocabulaire des animaux de compagnie. Hein.
1: Ah, ça, faut le faire, ça. La chatte en feu.
0: Il a bien dit ça, il a bien dit ce que je pensais.
2: Ça lui a fait penser à un prochain truc, faut le faire ça. Note pour moi-même.
0: Ouais. D'ailleurs, petit coucou à Tony de l'après-midi qui était présent dans le studio pour ce moment riche en émotions.
3: Ce soir, on fait quoi du coup?
4: Tu veux pas faire la fête? Après, le fromage, je sais plus, tu vas l'avoir. On est combien? On est 6?
3: Ouais, 6, 6. 7.
2: Mais c'est moi où il a pété.
5: Il a pété.
2: 7. Remets ça. Remettez.
3: Ce soir, on fait quoi du coup?
4: Tu veux pas faire la fête? Après, le fromage, je sais plus, tu vas l'avoir. On est combien? On est 6?
3: Ouais, 6, 6. 7.
2: C'est horrible.
5: On est 7.
2: Les gars, mais heureusement que vous faites pas ça devant moi. Vous savez que j'aime pas ça.
3: L'enfer.
0: Mon cher Chloé, je dirais que vous avez fait des efforts cette semaine. Mais vous pouvez toujours améliorer votre anglais.
2: Ah bon?
0: Tout à fait.
5: I want a good night.
0: Un petit replay quand même.
2: Ça va,
6: I want a good night. Ça, c'est pas du tout les paroles.
2: Bien sûr.
0: Allez, bon, ça mérite quand même un bon 10 sur 10, hein, parce que je suis pas là souvent, donc...
2: Merci. Voilà.
0: Contrairement à Corentin, allez, qui lui, alors là, on nous a fait ressortir le bonnet d'âne, surtout en musique. Allez, c'est parti.
7: Oui.
0: Qui visiblement donne des ordres aux autres.
8: Essuie-moi tes slips.
0: Alors pourquoi? Pourquoi tu donnes l'ordre à quelqu'un d'essuyer ses slips?
2: Ah, mais oui, c'est une vanne. Essuie-moi tes slips.
0: D'accord, ok, c'est un blind. Ah, ok, d'accord, j'ai compris. Oui. C'est une illusion.
2: Voilà.
0: C'est une hallucination. Ok, d'accord, une hallucination.
2: Voilà.
0: Oui, bon, ça va. C'est pas la peine de t'énerver en studio, Corentin.
6: Non, je m'énerve pas.

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3: Breaking Bad, ça c'est une info que je vous donne si vous êtes fan de la série, a été élue meilleure série de tous les temps.
4: Oui,
3: je vais être honnête avec vous, je ne l'ai jamais vue.
5: Pareil.
4: C'est extraordinaire.
5: J'ai commencé, mais j'ai pas terminé.
3: Tous les gens qui sont fans d'une série vont tous te dire, elle est extraordinaire. Moi, il y a des séries, je les ai commencées. Lost, par exemple, qui a été une série de dingue.
5: Je suis passé à côté, moi. Ouais.
6: Je l'ai regardé 10 ans plus tard, moi.
3: Je ne l'ai jamais trouvé extraordinaire. Je l'ai trouvé lente, chelou.
6: Bah, Breaking Bad, c'est lent aussi. C'est long à partir.
7: Oui, je confirme. Bah, moi, j'ai regardé plusieurs fois le début de la saison 1 avant de vraiment accrocher.
3: Mais ça, c'est des choix de.
5: Mais j'aurais pu dire Game of Thrones, quoi, par exemple, peut-être.
6: Des
3: choix un peu bobos, ça. Un peu truc. Ça vient d'où, ça?
4: Je sais pas, c'est un site international.
3: Bah ouais, mais c'est un site
6: spécialisé. C'est comme
3: quand tu regardes les sites hallucinés, les notes qui sont mises à chaque fois sur les
5: fois,
3: films.
5: C'est pas justifié.
3: Ils te dénoncent les comédies populaires et puis quand c'est un film un peu machin.
6: Là c'est sûr que c'est des spécialistes, les gars.
5: Après les goûts et les couleurs. Hein.
3: Bref, Breaking Bad a pris la première place, 170 points devant Sopranos et The Wire.
4: Je connais pas.
3: Même pas. Game of Thrones de son côté en 6e position avec 62 points.
5: Ah ouais, c'est tout.
6: Ah ouais.
5: D'accord.
6: Et Camping Paradis, sont placés ?
3: Je regarde Camping Paradis, vous m'avez demandé ?
6: Ouais.
3: Attendez, je regarde. Non.
6: Toujours pas ?
3: Attends, je déroule. Non, toujours pas.
6: Ah !
3: Attends. Non, ça c'est Camping Rakabalal, c'est une série turque. Et 4880. Attends, je déroule mon rouleau. Vito, mets un titre !
6: Ok.
3: Je suis aux 6000 positions et toujours pas là.
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2: Dans Un jour, un doc, sur M6, il y avait un reportage sur un hôtel assez insolite qui se trouve dans Paris. Écoutez.
3: Ici, le patron assume à 100% vouloir attirer les infidèles.
4: L'hôtel Paris, bonjour. Ça vient en fait d'un concept japonais à la base, de location de chambres à l'heure.
2: Et oui, ça s'appelle les Love Hotels.
5: Oh, ah ouais,
2: la nuit, la nuit, l'hôtel est fermé. Par contre, c'est la journée. C'est fait pour les couples illégitimes qui viennent les uns après les autres. Et vous choisissez votre petit univers.
3: T'aimes la Tex avec ses rideaux sexy. Les mille et une nuits au charme si oriental. Jungle au milieu des animaux sauvages. Et enfin, cette chambre métro au plan de station. Non, mais... très évocateur.
6: Ouais, c'est Valérie Damido qui a fait la déco.
2: Non, mais les amis.
6: Enfin, je veux voir les images quand même.
2: Non, mais tu le vois, Robert, le patron d'entreprise, qui dit Josiane, sa secrétaire, viens, on va aller dans le métro.
5: Ah, là,
2: je t'ai fait le petit plan jungle, je vais te faire l'amour au milieu des peluches.
7: Non, c'est pas marqué Miroménil, c'est marqué Notre-Dame de Gland.
2: Bien beau. C'est très chic. Et puis t'as un petit gars qui rentre, il joue de l'accordéon. Allez, bon cœur, monsieur, dame. Bon, alors forcément, il y a un endroit aussi pour passer un moment un petit peu plus chaud.
4: Et là, notre jacuzzi privatif. On tient beaucoup à l'hygiène et la propreté de l'établissement.
6: Changez
4: donc, il n'y a pas d'acte dans le jacuzzi.
7: Ben non, évidemment.
2: Ben évidemment.
6: Parce que je surveille à la caméra de toute façon.
2: C'est-à-dire que là, tu es en train de me dire que c'est un love hotel, que c'est fait par des couples illégitimes qui ont une heure pour faire crac-crac, ils te louent le jacuzzi et t'es

0: Ouais.
1: Que c'est fait par des couples illégitimes qui ont une heure pour faire crac-crac, ouais. Ils te louent le jacuzzi et t'es en train de me dire que rien ne se passe dedans. Mais tu nous prendrais pas pour des cons. Tout ça parce que t'as pas envie de changer l'eau. Ouais, enfin, oui. Évidemment, tiens. Alors, tout ça a donc un prix. D'après vous, combien? Écoutons ce monsieur.
2: C'est 35 euros de l'heure la chambre de départ. Ensuite, on a 40 euros et 45 euros de l'heure. On a jacuzzi qui, lui, a 50 euros de l'heure.
3: C'est où?
1: Je tiens à dire que Pierre est en train de réserver.
4: Pour, avec madame.
1: Ah oui. Voilà, je vais vous dire un truc. Nous, ici à la radio, cette info ne nous touche pas. Il fut un temps, peut-être, on a été jeunes, on a été foufous. Ouais. Mais maintenant, on passe nos journées ici, à la radio, dans cet immeuble. Donc, on n'a pas le temps d'y aller. Et puis,
4: une heure, c'est déjà beaucoup trop. Ouais. Qu'est-ce qu'on va faire pendant 50 minutes?
1: J'allais te le dire.
3: La jacuzzi.
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1: Les champions du monde de l'actu, les voici, ils sont arrivés. Je vais commencer d'abord dans ces champions du monde de l'actu. Par notre premier champion s'appelle Brian Johnson. Multimillionnaire connu pour essayer d'être le premier humain immortel de l'histoire.
3: Ah, le fameux.
1: Il s'est fait refaire un peu la gueule et tout. Il est en bonne forme, mais ça va pas durer 1000 ans.
4: Non.
1: Il s'est fait voler sa cargaison de créatine. $630,000 de créatine.
4: Ah, ça fait beaucoup.
1: Brian dit qu'un voleur a utilisé une fausse carte d'identité pour récupérer la cargaison avant de partir avec le camion de livraison qui contenait 15 900 unités de créatine pour lui.
4: Wow.
3: C'est beaucoup quand même, non?
4: C'est un sacré stock là.
1: Il paraît que Thibaut InShape aurait été incarcéré.
4: Ah bah oui.
1: Mais a priori, il aurait déjà mangé les barreaux de sa cellule et se serait échappé. Second champion, William Thompson.

0: tête sur l'affiche. Mmh. Ah oui. C'est extrêmement tentant, mais quand même, faut pas être assez con se présenter lui-même.
1: Qu'est-ce qu'il a ? Ah oui.
0: Eh ben, il l'a fait. Il est allé au bureau du shérif, il a réclamé la prime pour s'être livré lui-même, ce qui n'a évidemment pas marché. Il a été incarcéré.
1: Eh ben oui. Bah oui, c'est un peu con. Oui.
0: Ah, non, mais de toute façon,
1: ça s'entête techniquement. Oui, il a raison. Oui.
0: Je veux dire un truc. Il s'est rééchappé.
1: Ah, ah bon.
0: Mais la police là-bas n'est pas inquiète.
1: Ah bon.
0: Ils ont mis une prime de 1 million sur sa tête, donc ils savent qu'il va revenir. Ça va revenir, c'est le mec. Le mec va se dire, on va quand même pas le tenter deux fois. Ça va passer. Et le troisième champion à la Brésil.

0: la voiture. Hein.
1: Ça vous fait 100 000 dollars pour récupérer votre véhicule. Hein.
2: La salope.
1: Et c'est une 307 la voiture.
2: La salope.
1: En plus, elle a chié dedans.
2: La salope.
0: Ah, ouais. Ah oui, non, c'est moi, j'ai l'histoire de vengeance.
3: Oh là là là là là.
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Et enfin, première place cette semaine. C'est la première fois que ça arrive. On retrouve la mayo, la vinaigrette, les œufs mimosa. Pourquoi donc? Parce que pour préparer ces trois choses, faut touiller. Alors à la première place cette semaine, voici la mayo, la vinaigrette et les œufs mimosa.

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0: que derrière le gag, évidemment,
1: qu'on verra ça. Drame, ouais.
0: Voilà, à la limite, tu fais 3 minutes en disant voilà, va à côté du chien sur son lit, tu dis ça 3 secondes.
1: Puis un chien, ça vit pas en cage déjà en plus.
0: Heureusement. Si. Il y a beaucoup de gens maintenant. Ah ouais. Si. En fait, il y a certains chiens pour l'éducation.
1: Ah oui,
0: il faut les remettre dans des cages dans la maison.
1: Oui, la nuit pour pas qu'ils fassent.
0: Voilà.
1: Les protéger des fils. Okay.
0: Parce qu'en fait, ça lui remontre quel est son territoire et après, s'il est bien éduqué, vous enlevez la cage.
1: Voilà.
0: Ah il y a il y a plein de chiens qui font ça avec des bébés chiens pour pas qu'ils aillent à la porte, qu'ils aillent machin, pour leur montrer. Bah, ça va, c'est juste pour la nuit. Hein. Heureusement qu'elle n'utilisait pas le filtre grosse lèvre.
2: Pourquoi?
0: Parce qu'elle aurait fini dans l'aquarium du salon à nettoyer des vitres à côté du poisson rouge. Heureusement.
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0: Et je vais terminer.
1: Du temps, c'est comme ça.
0: Et je vais terminer sur cette pépite en studio où Corentin a failli brûler Europe 2.
1: T'as le briquet prout là, ça te prend deux secondes. Faut que t'aies vraiment un son de. Regarde sinon.
2: Ah oui, ça parle bien. Attends, on brûle pas le micro quand même.
3: Merde, putain. T'es con.
4: Merci, mon Nico.
0: Merci à vous et rendez-vous la semaine prochaine pour les offs de Coé sur Europe 2.
4: Merci, merci, merci.
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1: Bienvenue mesdames, messieurs, dans ce nouveau JT Chanté. On va commencer avec une Américaine qui était à bord d'un avion qui reliait Washington à Dallas. Alors tout se passait,
2: oui,
1: tout se passait bien. Et c'est moi qui chante. Je m'engueule moi.
2: T'as lancé le jeu.
3: J'ai fait exprès.
1: Tout se passait bien jusqu'à ce qu'elle commette un geste qui a imposé à l'avion d'atterrir.
3: Ah bon.
1: Les explications dans ce reportage en chanson.

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2: Ce week-end. Donc comme vous allez peut-être un petit peu jouer au foot, voire même peut-être au niveau amateur. Et souvent au niveau amateur, les veilles de match, bon, on fait la fête. On n'a pas la même exigence de concentration. Eh bien, un dirigeant d'un club amateur a filmé les joueurs pendant l'échauffement, juste avant le match, en leur demandant « Alors, t'as bu quoi hier soir ?» Bon, et voici les réponses.
3: Qu'est-ce que t'as bu hier ?
4: Qu'est-ce que j'ai bu hier ? Beaucoup de Ricard. Quelques bières.
3: Pécob.
4: Beaucoup de Ricard, du Pinard.
3: Pécob.
4: J'étais comme président.
3: Pécob.
2: Pécob.
3: T'es bleu ?
4: Oui, plus soif.
5: On doit être à 15 bières.
3: Pécob.
2: Pécob.
5: Pécob. 5 Sky.
3: Soft.
5: Ouais, c'était soft.
3: Calme.
5: Ouais, rentrée 4h30.
6: Souvent, il rentre à 4h30, souvent le match il est à 13h. Hein. Rendez-vous à 11h.
2: Ce qui est incroyable, c'est que le mec il est cool.
6: Pécob.
2: Alors, il y en a qui font plus calme, hein, quand même. Hein, je vous le dis. Enfin, je crois.
7: Allez, on a dû prendre deux petits apéritifs. Vite fait. Après un petit verre de vin rouge. Le reste, c'est fini sur moi parce qu'on a des à boire.
8: 5 bières.
3: Pécob.
9: Oh, sobre.
8: Ouais.
3: Ok, soft.
8: Car.
3: Soft.
8: Très bien.
3: Et vendredi, combien de bières à l'entraînement?
8: 48 à 4.
2: Pécob.
9: 48 à 4.
2: Pécob.
6: Pécob.
2: Pécob. Et on va finir par Didier. Didier, c'est le gardien. Eh ben, je vais vous le dire.
10: Ouais.
2: C'est le plus sérieux.
10: Ah, quand même.
3: Le programme de ta soirée, Didier?
11: Qui reste entre copains à Caen.
3: Pécob.
11: On est rentré marbré.
3: Pécob.
11: Tranquillement, mais correctement.
3: Pécob.
2: Il est génial avec Pécob. Bon, suite aux dernières nouvelles, quand même, ce que vous êtes nombreux à me demander. Ils ont perdu le match, mais ils étaient contents du résultat.
6: Pourquoi?
2: Parce qu'ils ont perdu 8-6. Et on fait ça!
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0: bien sûr. Salut Nikos.
1: Bonjour à tous, bonjour les loups. Quel honneur, quel bonheur, quelle joie de vous retrouver bientôt sur TF1 pour le retour de la Star Academy.
2: Bah oui.
1: Au programme, un show incroyable du public qui n'a que ça à foutre que d'assister au retour de la Star Academy, des professeurs qui vont s'embêter à apprendre aux élèves à chanter. D'ailleurs, je trouve ça un peu débile.
0: Oh, mais pourquoi vous trouvez ça débile, franchement ?
1: Apprendre aux élèves à bien chanter alors que depuis 7 ans, le vocodeur fait faire des miracles à Jules et à tous les autres rappeurs.
3: C'est pas faux.
1: On aurait pu faire des économies, les loups.
0: C'est vrai, ça. Ouais, mais bon, que voulez-vous, Nikos ? C'est comme ça. Et puis sinon, vous avez quand même hâte d'être demain soir ?
2: Le 10 octobre.
0: Ouais, le 10 octobre.
1: Oui, fils.
0: Oui ?
1: J'ai hâte de les découvrir. Tous ces nouveaux élèves, j'espère qu'on n'aura pas un nouveau Jean-Pascal. Pourquoi ? Qui nous sortira une purge, comme je suis un agitateur, un provocateur.
0: Une bête à poil.
1: Mon nom est Jean-Pascal.
0: My name is Jean-Pascal, oui.
1: Bisous les loups. Oh, rendez-vous le 10 octobre sur
0: TF1. Merci Nikos.
1: Salut fils.
0: On a
1: Salut,
0: hâte de Nikos. Vous retrouver Nikos. Et oh là là, ça faisait longtemps qu'on l'avait pas eu. Tiens non, Patrick Sébastien.
1: Ça va, tiens.
0: Vous souhaitez réagir, Patrick.
1: Avant d'aller dormir. Putain, qu'est-ce que je suis content de vous retrouver. Ça va, vous êtes en forme.
2: Bah ouais, vous.
0: Ça va, vous me dites pas que vous êtes en gueule de bois quand même.
1: Putain, comme tu me connais.
0: Pourquoi
1: je suis en gueule de bois.
3: En tous les matins.
1: Je suis sorti hier soir au club le Harry Plotter et la croupe en feu. Petit club là qui vient d'ouvrir du côté du Cap d'Agde. Je peux te dire que il y a pas eu cabalet entre les jambes. Putain, qu'est-ce que je me fais kiffer. Bisous. Vous parlez de la Starac. Qu'est-ce que je suis content que ça revienne.
0: Vous êtes vraiment si content que

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2: Allez, il est 6h du matin. Comment ça va aujourd'hui? C'est lundi, on se réveille, nous sommes là.
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3: Bonjour, enfin il pleut. La météo détaillée après le flash sur Europe 2. Les manifs du week-end, 3000 personnes pour le climat à Nantes samedi, près de 600 à Saint-Nazaire, entre 200 et 300 personnes pour la réunification de la Bretagne à Nantes aussi. Et demain, grève dans la fonction publique et plusieurs manifestations dans notre département, à Saint-Nazaire, à Châteaubriant, à Nantes aussi. À Nantes, rendez-vous au miroir d'eau à 10h. Les bus et les trams circuleront, mais seront perturbés par la manif. La ligne 1 du tram sera coupée entre Commerce et Duchessanne de 9h30 à 14h30. La ligne 2 aura son terminus à 50 otages entre 11h et 14h30. La ligne 3 sera elle coupée entre Bretagne et Hôtel Dieu de 11h à 14h30. Des perturbations aussi sur les lignes

0: à Bicyclette, donc avec, en présence du réalisateur et comédien Mathias Mlekuze. Voilà, ça c'est pour le mercredi 30 septembre. Et ensuite, on a lundi 5 octobre, Jupiter, en présence de Denis Ménochet et du réalisateur Alexandre Smia.
1: Un beau programme à l'affiche aussi, le film culte de 1996, Seven, qui a été choisi par les spectateurs eux-mêmes sur le net. L'UGC compte 12 salles, 2300 fauteuils et une quinzaine de salariés. Et avec la carte de fidélité, la place vous coûtera 8,50 €. Bon réveil.
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4: Bonjour. Et bienvenue sur Europe 2.
5: Bonjour Laurence.
6: Bonjour Laurence.
5: Bonjour.
4: Alors, vous allez assister au maillon très, très, très, très faible. Devant moi, quatre candidats qui vont devoir faire équipe pour tenter de remporter 0 €.
7: Oh non !
4: Découvrons maintenant l'équipe qui va jouer avec nous ce matin.
8: Bonjour, Claudia Schiffer.
5: Claudia Schiffer.
8: Schiffer.
5: La coiffeuse.
8: Claudia Schiffer. Okay. Je fais bonjour.
4: Ah oui.
8: Bien.
9: Bonjour, Éric Ciotif. Je suis à un cheveu de me présenter au présidentiel.
4: Éric Ciotif.
10: Bonjour, Sean Payne. Je suis toujours bien coiffé. Mais...
11: Bonjour, Michel Drucker. J'ai un salon de coiffure qui s'appelle Vivement Dimèche.
4: Bien. Je vous rappelle qu'avec cette équipe de champions, avant de répondre à une question, vous pourrez dire banque.
10: Allez.
4: Pour empocher
10: Allez.
4: L'argent que vous n'aurez pas.
9: On se concentre.
4: Jouons tout de suite. Un maillon très, très, très, très faible.
9: Allez, stouf. Oh, pardon, trop bien.
4: Claudia Schiffer.
8: Bonjour.
4: Melon et Melèche.
8: Oui. Hein.
4: Sont à la ferme. Il y a un coq et un dindon.
10: Ah.
4: Melon. Regarde le coq.
8: Et Melèche le dindon.
4: Correct.
10: Bravo, c'est bien.
4: Éric Ciotif.
9: Oui.
4: Pourquoi l'automne est la pire saison pour les enfants roux?
9: Ouais, je le savais. Parce que c'est plus simple de les abandonner en forêt.
4: Correct.
8: Oh non, c'est moche.
4: Sean Payne.
10: Bon.
4: Il existe plusieurs races de mouches, mais lesquelles?
10: Alors il y a la queton, la mouche queton, la quéter, la diouf, la mouche diouf, et la tournée, mouche tournée.
4: C'est pas correct. Michel Drucker.
11: Oui.
9: Dis donc.
4: C'est l'histoire d'un cochon qui s'appelle Henri et qui veut changer de sexe.
11: Oui.
4: Que devient-il?
11: Henriette.
9: Henriette.
4: Correct.
12: Bah, la tuile à nous là.
8: La moula,
4: là. Nous arrivons à la fin de notre jeu.
9: On a gagné.
4: Hélas.
9: Quoi?
4: 0. Euro en banque.
10: Radine, elle.
4: Vous n'êtes vraiment pas les surimi les plus chimiques de la boîte de vin.
10: Ah ouais.
4: Avec 0. Euro en banque, vous êtes tous les maillons faibles.
10: Au revoir.
8: Au revoir.
4: Au revoir.
9: Dégoûté.

0: là, c'est pas possible. On va enchaîner. Vous en avez un deuxième. Ah, voilà. Allez-y, parfait. Pierre, plus facile.
1: Très bien. Eh bien, chère Maryse.
0: Oui.
1: Celui-ci, je veux dire directement à tous les auditeurs qui nous écoutent et qui écoutent cette fabuleuse émission d'Europe 2. Bonjour Maryse.
0: Bonjour Pierre.
1: Et je vous le dis sans bafouiller, puisque c'est le guide du retard des États-Unis d'Amérique.
2: Oh, oh, bravo.
0: Oui,
1: bah, Maryse, je l'ai dit.
0: Oui, bravo, Pierre, bravo.
1: Alors, regardons à l'intérieur,
0: voilà,
1: chère Maryse. Aux États-Unis, Maryse, vous pourrez donc visiter le magnifique État du Massachusetts.
2: Ah, mais non, pas celui-là.
1: Du Massachusetts. Le.
2: Non.
1: Le Machatoupette. Le.
2: Non.
1: Le Massouestchupette. Le. Non. Le Massachusetts. Le.
2: Non.
1: Le magnifique État, Maryse.
0: Oui.
1: Du Massachusetts. Le.
2: Non.
1: L'État, Maryse, du bouffe-moi la chouquette. Le.
0: Non. Mas,
1: quoi? Le Massachusetts. Le.
0: Pas ça.
1: Le mon nez dans ta choupette.
0: Mais
1: le.
0: Non, c'est pas ça,
1: Je crois
0: que vous voulez dire l'État du Massachusetts.
1: Oui, ils nous emmerdent.
0: Écoutez,
1: ils ont qu'à partir à Cholet.
2: Voilà.
1: Moi, Maryse, le climat est beaucoup plus tempéré. Merci à tous et bon week-end. J'ai envie de vous dire bon week-end, Maryse.
0: Bon week-end, Pierre.
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1: Voici le moment du blind test. Aujourd'hui, c'est compliqué. Vito nous a dit que pour l'entrée dans l'automne, il avait décidé de faire quelque chose de plus dur. Mais Piet, tu vas suivre cette émission, tu parles, je vais te...
2: Dès que c'est moi, ils n'écoutent jamais.
1: Mais je suis d'accord, ils s'en foutent, ils n'ont pas de respect. Ouais.
3: Mais non,
1: pas de respect. Non, vous n'avez pas de respect.
2: Qu'est-ce que tu disais ?
1: Il n'y a que vos gags qui vous intéressent.
2: Voilà, exactement.
1: Vous êtes des persos, vous êtes perso en humour. Il n'y a que vous qui vous faites rire vous-même.
2: On fait après, peut-être il me dit, quand il y a une chute, il faut que tu rigoles parce que sinon...
4: Oh,
2: tu
4: m'as
1: dit
4: ça.
1: Oui, si.
4: Ah
1: si, la dernière fois, tu as dit, quand je dis une blague, Vito rit.
2: Rigole.
1: Il a dit.
5: Alors, mais sans vous les rires.
1: Allez, on y va.
2: Allez, premier titre.
6: Il s'enfuit déjà. 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
1: Des malentendus, le temps perdu.
6: Des malentendus.
1: C'est vrai, là.

0: Énorme. Ne me quitte pas. Disco. Ne me quitte
1: pas. Ouais. C'est vrai que quand tu remets la version originale, tu prends un coup. Hein.
2: Mais ne me quitte pas.
3: Oh la vache.
1: Ah ouais, rien à voir.
2: Il faut oublier.
1: Oh, on s'oublier. On continue vite. J'adore ça. Radio Croner.
4: Donner à bouffer à des pigeons.
3: Idiot. Nathan Kaboul.
4: Leur filet d'écoute.
5: C'est
1: Renaud.
5: Oui, c'est Renaud.
3: Ah, oui. Bah, si,

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1: Bonjour, bon réveil, enfin il pleut. La météo détaillée après le flash sur Europe 2. À l'occasion de la journée internationale pour le droit à l'avortement, le planning familial organise un rassemblement à 18h15 devant le tribunal de Nantes. L'association réclame un meilleur accès à l'IVG partout en France. Et demain, grève dans la fonction publique avec plusieurs manifs dans notre département. À Saint-Nazaire à 10h30 devant la mairie, à Châteaubriant 10h devant la mairie aussi, à Nantes 10h devant le miroir d'eau. Un ancien escort boy est jugé à partir d'aujourd'hui devant la cour criminelle de Loire-Atlantique pour viol aggravé. Ce Marocain séropositif comparaît pour avoir contraint plusieurs hommes à se droguer avant de les violer. Il les rencontrait sur des sites de rencontres. L'UGC à Saint-Herblain déroule le tapis rouge à l'occasion de ses 30 ans à partir de mercredi. Expo animation, court-métrage, film pour enfants jusqu'au 6 octobre prochain et des avant-premières. L'occasion de faire un petit bilan de l'été au cinéma. Mehdi Rabhi, le directeur de l'établissement.
2: Oui, évidemment, ça a joué un petit peu. Il faisait bon dans les salles de cinéma, mais on a eu surtout une belle programmation. L'Odyssée de Christopher Nolan, le dernier Spider-Man qui est devenu le troisième plus grand succès mondial. Et puis on a les deux Gaules aussi qui ont très très bien marché et qui sont à voir. On a eu de la comédie française, on a eu une belle comédie. Peut-être le meilleur été depuis 15 ans.
1: Et à l'affiche aussi pendant les 30 ans du cinéma, le film culte Seven, datant de 1996, a été choisi par les spectateurs sur le net. Il sera projeté. L'UGC compte 12 salles, 2300 fauteuils, une quinzaine de salariés. Et avec la carte de fidélité, la place vous coûtera 8,50 €. Suite et fin de la visite du pape en France. Après avoir rencontré hier à Lourdes des victimes de violences sexuelles dans l'église, Léon XIV est attendu à Metz en fin de matinée. Il prononcera un discours sur les bienfaits de l'Europe avant une déambulation en Pape

0: En tout cas, je vais vous dire un truc. Ça va faire 3 jours d'amour, 3 jours où des milliers de gens vont se réunir partout pour célébrer l'avenue du pape. Et en tout cas, ça ne sera que des bons moments. Il n'y aura pas d'échauffourée, il n'y aura pas d'agression. Et ce sera un bonheur de voir ça dans les infos.
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2: Le top de Stouff, on y va, madame.
3: On va parler des petites passions qu'on a du mal à comprendre. Je ne sais pas si dans l'équipe, vous avez peut-être vous une

0: fils. En fait, mon fils, en ce moment, il est fan de pompiers, police et tout. Et il fait la collection des écussons. En fait, on a été à la fête foraine près de chez moi. Et il y a un policier qui surveillait la fête foraine, qui lui a filé un écusson de la ville et tout. Et
1: il a le droit de faire ça?
0: Bah oui, ils en ont plein.
2: Bah, résultat, il a plus d'écusson, il s'est fait virer.
0: Non, mais du coup, là, on en est à 38. Ouais. On a les pompiers, les gendarmes.
3: Il a fait les enfringues aussi.
2: Et c'est marrant parce qu'il parle de ça avec. Avec vraiment
4: avec passion, ouais.
2: Avec passion parce que c'est son fils. Donc non, tu vois, il dit c'est génial, on en a 38.
4: Et c'est rangé où?
0: Dans sa chambre, mais il se démerde. Mais
3: tu connais un gars qui collectionne.

0: Incompris. Mais par contre, en revanche,
1: après, faut les ramasser.
0: En revanche, c'est bluffant.
1: Ah oui,
0: les mecs
1: qui
0: font ça avec le petit chariot, ça passe au-dessus de l'eau, il y a
2: un
0: petit...
2: Et tout ça pour allumer un interrupteur à la fin, c'est pic.
1: Et voilà.
0: C'est bluffant. Qu'est-ce qu'on a d'autre?
1: On a aussi les coloriages par numéro.
0: C'est quoi ça?
1: Bah, tu sais, t'as des cahiers de coloriage maintenant, et puis t'as un espèce de dessin avec des numéros dans les petites cases du dessin, et tu prends chaque couleur, enfin chaque
2: le
1: numéro
2: six,
1: correspond
2: le
1: à une couleur.
2: Le 6 c'est rouge, le 2 c'est.
0: Ça va, j'ai compris.
1: Et donc toutes les 5
0: chaque
1: minutes,
0: numéro une couleur, ça sert à rien. Tu prends pour un abruti. Le 2 c'est bleu, le 3 c'est marron.
2: Et tu dépasses pas, Sébastien.
1: Donc voilà, c'est très bizarre, comme peut-être que ça détend, je sais pas, moi ça m'énerverait personnellement.
0: Qu'est-ce qu'il y a d'autre?
1: On a aussi les gens qui construisent, tu sais, les petits bateaux dans les bouteilles.
0: Mais non, mais ça,
2: alors ça.
0: Et ça, c'est plus, là, c'est même plus une passion.
1: Déjà,
0: c'est,
1: tu construis le petit bateau, après, il faut qu'il soit dans un petit goulot. Je sais même
3: mais
1: pas, c'est la bouteille qui construit autour.
2: Mais non, mais ils mettent la bouteille autour.
0: Non,
2: ils les font dedans.
0: Mais non, mais les gars, c'est la bouteille qui construit autour.
1: Comment
0: tu veux souffler du verre avec un bateau en bois?
2: C'est comme le crapaud dans la bouteille.
0: Les gars, vous savez pas. Après, ils gonflent. Ils y vont avec des petites baguettes, ils passent par le goulot. Et ils collent, et ils ont une loupe, et ils collent à l'intérieur. Vous voyez, c'est un enfer. Sinon, mais sinon, ça n'a aucun intérêt. Tu prends un bateau, tu mets une bouteille autour.
3: Je ne connais pas ça.
1: Tu ne connais pas?
2: Si, si, c'est une passion. Si. De...
0: Ça,
1: on a aussi autre passion, c'est bon, alors là, le point de croix. Donc, tu passes 6 mois à faire 38 000 petits points de croix pour avoir marqué Home Sweet Home.
0: J'espère que tu as mis dedans le tricot ou pas, parce que ça revient grave
1: mis,
0: à la mode.
1: On aurait pu le mettre. Non, j'ai terminé avec, par exemple, les gens qui collectionnent aussi les fèves de Galette des Rois.
2: Ah ouais.
1: Voilà, et donc généralement en plus t'as de la frangipane qui reste dessus, qui est sortie de la bouche et que t'as pas nettoyé.
0: Ma belle-sœur.
1: Et ça reste

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2: La Papa Mobile est refaite pour son week-end en France. Et attention, il y en aurait deux. Deux, et chez qui elles sont faites? Qui s'est occupé? C'est une fabrication française, c'est le garage Germain. Oui, monsieur. Eh oui.
3: Germain.
2: Wouh.
3: Garage. Germain.
2: Garage Germain, bonjour. Alors,
4: c'est qui m'emmerde là?
5: Garage Germain, j'écoute.
2: Ouais, bonjour, c'est Coé, Garage Germain. Et ça, et chaque fois, c'est un plaisir. Ça fait combien de temps qu'on se connaît?
5: Ouais, ça va faire une 30 piges au moins.
2: Ouais, à peu près. Ouais. Alors, dis-moi, Garage Germain, j'ai appris un truc. On me dit que c'est vous qui préparez la Papa Mobile pour ce week-end. Est-ce que c'est vrai?
5: Bah, un peu, mon neveu. Je lui prépare une auto là, aux petits oignons.
2: Ah ouais?
5: Du feu de Dieu là.
2: C'est vrai.
5: Une accélération et il rase les Champs-Élysées, mon Léon.
2: Alors, alors qu'est-ce que vous avez fait dans cette voiture? Est-ce qu'on peut reconnaître un petit peu les secrets de la Papa Mobile?
5: Ouais. Bah, déjà, j'ai mis un moteur V12.
2: Ah, quand même.
5: Avec deux pots Bidalo, là. Réhausse 2.5. Avec siège baquet et aileron 4.
2: Ah, et le siège baquet, c'est pas très utile parce qu'il est debout.
5: Bah, peu importe, mon gars. Bah, ouais, mais avec prise d'air sur le toit.
2: Ah, oui,
5: et
2: c'est une décapotable.
5: Prise d'air. Bah, ouais, mais moi, je sais pas aussi. Moi, tu me dis, tu fais un bolide, je lui fais un bolide.
2: Ah, ouais, mais je comprends, bien sûr.
5: Et sans oublier. L'arbre magique, senteur aussi.
2: Non, mais arrête avec ça. C'est en sang qui est le mieux.
5: Ouais,
2: écoutez, je veux bien, mais c'était pas très utile et c'est un peu n'importe quoi surtout.
5: Quoi, n'importe quoi?
2: Bah, oui, enfin.
5: La Papa Mobile, quoi.
2: Oui, je sais, mais.
5: C'est comme la Batmobile, quoi. Faut que ça envoie du pâté, quoi, tu vois. Alors on a mis des néons bleu, blanc, rouge.
2: Mais non. Ah
5: bah. Et dès qu'il passe une vitesse, ça fait une fumée blanche.
2: C'est-à-dire, ah oui, comme
5: ah bah oui, bah, comme ah, et puis surtout, on lui a mis une belle sono, mon copain.
2: Non,
5: il va faire claquer un coup, le pare-plan.
2: Je vais vous dire un truc. Ça, c'est un truc qu'on ne sait pas. S'il y a un autoradio et s'il y a une sono, peut-être qu'il nous écoute. Là, est-ce qu'on peut avoir une démo?
5: Bah vas-y, fais claquer un coup.
6: T'as niqué la batterie, là.
5: Ouais, vous avez pas arrêté de me faire chier, là. Baisse le son, là.
2: Coupe, tu as niqué
5: la batterie, là.
2: Vous savez que j'adore ce titre. Non, mais c'est pas une vanne. Et je pense qu'il y a plein de gamins dans le monde qui sont revenus à la religion avec ce titre.
5: Bah, c'est lui qui m'a demandé le remix, là.
2: Comment ne pas te louer? J'adore ce titre.
5: Bon, c'est joli, mais bon.
2: Et alors, vous
5: avez. Bon, non, bah attends, c'est bon, j'ai autre chose à foutre, là, j'ai du boulot, donc je vous laisse. Je dois m'occuper de la voiture de Céline Dion.
2: Ah, bah alors, je ne savais pas non plus. Donc, Céline Dion, c'est vous aussi, ça va être quoi comme voiture?
5: Ouais, c'est plus simple, ça sera un déambulateur.

0: D'habitude.
1: Eh oui.
0: Tu vois, et ça descend. Parce que le mois de septembre, ça descend de plus en plus vite chaque jour.
1: C'est ça. Et là, ça veut te dire attention. Ce qui arrive derrière, là, pouf, c'est pas.
0: Ah, ben moi, je sais ce qui va se passer.
1: Il y a le mois de novembre.
0: Ah, je sais ce qui va se passer. Il y a une dame corpulente, blonde, qui va arriver, qui va commencer à ouvrir ton placard tout doucement.
2: Ah ouais.
0: Tu vas avoir une poignée comme ça qui va s'ouvrir.
1: La dame blonde corpulente, je la cherchais.
0: Et là, elle va ouvrir ta porte et elle va faire.
1: Ouais, mais il y a le mois de novembre avant. Voilà.
0: T'inquiète, elle sera là quand même.
1: Il sera déjà
0: t'inquiète.
1: Là.
2: Et octobre. Ouais.
1: Bah, elle est déjà dans les rayons chez Action.
0: T'inquiète,
1: déjà,
0: bon, elle vient déjà avec les téléfilms de TF1 au mois d'octobre.
1: C'est vrai,
0: t'inquiète.
1: C'est vrai.
0: Dans un instant, j'aurai des infos incroyables à vous dire. Vous êtes du genre le matin à dire oh non, je prends plus de café parce que je me suis rendu compte que c'était très nocif. Je prends autre chose. Eh bien, dans ce autre chose, je vous dirai à quel point finalement vous feriez mieux de reprendre du café. Je vous expliquerai tout ça, on parlera du matcha. Dans un instant, les champions du monde de l'actu, terrible accident qui est arrivé avec un siège Ikea qui pourrait vous arriver aussi. Et puis, végétalienne et sport. Vous savez, on dit souvent que quand on venait végétalien, on n'a pas de protéines animales.
1: Oui, c'est vrai.
0: Donc on n'est pas au taquet.
1: Ouais.
0: Je vous donnerai une info dans les champions du monde de l'actu. La France qui bosse et qui se lève tôt aujourd'hui, nous aurons les forains dans un instant avec nous. Bougez pas, c'est Europe de 7h du mat'.
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0: Bonjour mes petits castors, c'est lundi aujourd'hui. Je m'appelle Coé avec toute l'équipe, c'est une nouvelle semaine. Merci d'être très nombreux à nous écouter. Les news, la météo du lundi.
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4: Bonjour, miracle, il pleut. La météo détaillée dans un instant sur Europe 2. Les manifs du week-end, 3000 personnes pour le climat à Nantes samedi, entre 200 et 300 pour la réunification de la Bretagne. Et demain, grève dans la fonction publique. Plusieurs manifs dans le département. À Nantes, au Miroir d'eau à 10h, à Saint-Nazaire, 10h30 devant la mairie. À Châteaubriant, rendez-vous aussi devant la mairie. 6 mois que Manon Relando a disparu à Saint-Étienne-de-Montluc. Son compagnon incarcéré en Algérie n'a toujours pas été entendu par les enquêteurs. Il avait quitté la France avec leur enfant de 15 mois, suspecté d'avoir fait disparaître sa compagne. Aucune trace depuis 6 mois. La famille et les voisins se relaient pour entretenir la ferme et les animaux. La mère du suspect garde la petite fille chez elle en Algérie pour l'instant. Après Paris et Lourdes, le pape est attendu à Metz ce matin, dernière étape de sa visite en France. Hier, Léon XIV a rencontré des victimes de violences sexuelles dans l'église. Il a réaffirmé son engagement à tout faire pour que le mal qu'elles ont subi ne se reproduise pas pour d'autres. Les élections sénatoriales, hier, succès du RN qui peut désormais former un groupe parlementaire pour la première fois. Scrutin marqué aussi par l'entrée d'un élu insoumis. Le candidat Les Républicains à la présidentielle, Bruno Retailleau, a été réélu en Vendée. Les Républicains qui restent majoritaires au Sénat.

0: chanson est à l'origine du titre Coxy, c'est ça, de
1: oui, Garçon.
0: Garçon,
1: ouais.
0: Garçon,
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0: Voilà, nous aurons tout à l'heure une info également. Oh, c'est plus qu'une info, c'est le son qui va avec le retour d'Afida Turner.
3: Ah.
0: Afida qui a été interviewée et qui a voulu à un moment donné chanter.
4: Elle va bien.
0: Hein?
4: Elle va bien?
1: Ah bah elle va bien, oui, Afida, ouais.
0: Hein? Non mais globalement elle va bien. Hein.
3: Ouais. Ah, le retour du pape, d'Afida Turner.
0: On a plus parlé du pape ce week-end que d'Afida Turner.
1: Mais le pape est plus calme. Hein.
0: Chante moins.
1: Oui,
0: On s'en occupera tout à l'heure.
4: Etienne, Etienne.
1: Tu vas bien?
0: En tout cas, ils n'ont pas les mêmes paroles. Et puis, la Villa des animateurs reviendra tout à l'heure avec Jean-Pierre Foucault et Patrick Sébastien sur iRobot qui était hier soir à la télé. Vous avez regardé, qui l'a vu?
3: Film culte.
0: Qui l'a vu?
3: Extraordinaire.
0: Oui, c'est vrai que c'est bien.
1: Ah, il est génial ce film.
3: Ouais.
1: Et puis, il était avant-gardiste. Hein. Enfin,
0: ouais, il est bien parce que tout ce qu'il y a dedans.
1: C'est ce qui nous arrive, c'est ce qui va arriver.
0: Ah, on est d'accord. Puis en plus, ils ont la même gueule, les robots. Tout est très inquiétant.
1: C'est vrai, hein.
0: Ouais. Tout est très inquiétant dans ce film. Et puis, on parlera des manifestations sur le climat. Qu'ont eu lieu ce week-end? Bon.
1: Ouais, c'est pas fou.
0: On en parlera d'ici quelques minutes. Qu'est-ce qu'on écoutera, Vito?
3: Moving to the Sun.
0: Très bien.
3: Eugène.
0: Ça, avec ça, si vous partez pas pour un bon lundi.
1: Ouais.
0: Est-ce que l'équipe a passé un bon week-end, Stouff?
5: Oui, très bon.
0: Qui a invité
5: le
0: pape à déjeuner.
1: Oui, alors, il a tout mangé?
5: Il a fini son assiette? Très bien. Non, mais honnêtement, quel moment incroyable. Vraiment, mais.
0: Toi, t'étais à la place de la Concorde?
5: Moi, j'étais. Non, j'étais pas place de la Concorde. Moi, j'étais sur. Un peu avant, sur les champs.
0: T'es bien?
5: Enfin, en bas des gens. Ouais. Les gens, mais adorables. Oui, bah oui, je l'ai vu passer.
0: Évidemment,
1: mais t'as
0: plus que ça qu'elle n'ait pas vu.
1: Bah oui, mais il y avait tellement de monde.
5: Non, je l'ai vu dans sa

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3: 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Et courage, hein, si vous devez chercher de l'essence encore avec le prix de l'essence qui est compliqué, on fait une bise aux pompiers qui sont toujours en grève. Dans un instant, oui, ça n'a rien à voir, mais vous mettrez le son dans le camion de pompiers très fort, il y aura Lizzo. J'adore ce titre de Lizzo. J'aimais pas trop quand c'est sorti.
2: Ouais.
3: Et maintenant, je reprends du plaisir. Pendant que Pietre se transforme en Iron Man progressivement avec son matcha, ce qui commence à en boire.
4: Je suis dégoûté, ça.
3: Bah oui.
4: C'était le truc le plus sain du monde.
5: Entre ça et la puff, c'est
3: mais
5: super.
3: En fait, le problème, c'est que plus un produit devient industriel, c'est-à-dire qu'un produit, il est sain quand c'est un gars qui le fait dans son champ.
4: Ouais.
3: Et je sais même pas où c'est fabriqué le matcha.
4: C'est du thé, donc ça devrait venir d'Asie. Hein.
3: Quand le gars, il te le ramène du bout de son champ et qu'il te le fait, que t'as un circuit court.
4: Ouais. Oui.
3: Mais quand ça devient un truc industrialisé, c'est fini. C'est du mercure, du machin, des bouts de pile à l'intérieur, c'est de la saloperie. Dès que c'est industrialisé, c'est mauvais.
4: Bah là, ça fait loin pour aller voir le petit agriculteur vietnamien ou japonais.
3: Quand on aime,
5: on ne compte pas.
3: Okay. Le champion du monde de l'actu, le premier, est un Américain. Alors écoutez bien cette histoire parce qu'elle est terrible. Il se remettait d'une blessure au genou. Donc il devait prendre une douche, ras-le-bol d'être assisté tous les jours par quelqu'un. Il a donc décidé de prendre son petit tabouret Ikea dans la salle de bain en s'asseyant dessus. Comme il est posé, il peut se doucher. Vous me suivez? Le tabouret avait plusieurs trous. Vous savez, de drainage circulaire.
5: C'est les pliants, là, non?
3: Les petits trucs avec des trous dedans. Enfin je connais pas bien ce modèle, mais voilà. Sauf que en prenant sa douche, avec le savon et l'eau, une de ses testicules est glissée à travers une des ouvertures. Puis, le gonflement a rendu la sortie extrêmement difficile. Après plusieurs tentatives, et vous avez donc l'image, les gars, c'est-à-dire que vous avez la boule qui est de l'autre côté du fauteuil.
2: Horrible.
3: Et vous tirez, et vous voyez qu'elle reste de l'autre côté du fauteuil. Je ne veux même pas être à la place du gars au niveau de la douleur. On est sur un niveau de 11, sur une échelle de 1 à 10.
4: Oh là là.
3: Il a les membres de sa famille, parce que évidemment, il a appelé les gens de sa famille pour venir l'aider, qui ont donc tous vu la couille de l'autre côté.
6: Je pense que tu réfléchis, t'envisages toutes les solutions avant d'appeler.
3: Je pense que quand on est à appeler ta mère, ton père ou ton beau-frère, tu te dis, est-ce que j'ai vraiment fait tout ce qu'il y a à faire? Ils ont appelé les services d'urgence, le siège a été découpé.
4: Ah bah voilà, tu vois.
3: Pour finalement, il a pu être libéré. Voilà. Bon, en attendant les secours, il y a quand même une souris qui est venue faire un petit speedbag là en dessous comme ça là.

0: ballon d'entraînement de Rocky. Là.
1: Allez. Second champion, elle s'appelle Maria Stridova. Alors écoutez bien, c'est une conférencière australienne. Et c'est très important ce que je vais dire. Elle a 34 ans, elle est alpiniste végétalienne. Ah ouais. Et elle a voulu escalader l'Everest dans le cadre d'un objectif qui prouvait tout simplement que les végétaliens pouvaient gérer les défis physiques extrêmes et avaient assez de force dans ce qu'ils puisaient dans la nature pour réussir mais à faire ça.
2: C'est bien alors.
1: Et ben, vous savez quoi Elle est morte.
3: Ah non.
1: Son mari tentait l'ascension, a survécu, mais il n'était pas en grande forme non plus. Voilà.
3: Ah, c'est supplémenté pas, c'est pas possible.
2: Ben non, mais pas assez. À un moment, il faut de la protéine, la protéine, quoi.
1: Voilà, elle aurait pu être sauvée. Hein. À 7000 mètres d'altitude, il restait que des petites Edelweiss, là. Ouais, mais au dernier moment, on l'a dit non, c'est une espèce protégée. Je n'y toucherai pas. Et enfin, troisième champion, un couple de Liverpool, écoutez bien, qui pesait un poids combiné de 1000 livres, ça veut dire 500 kilos à eux deux.
3: Hein. Ouais. Oh là là.
1: On survécu. Écoutez cette histoire. Le sol de leur chambre s'est effondré. Pendant qu'ils faisaient des trucs dans le lit, ce qui les a fait plonger de deux étages, puisque le lit s'est effondré à travers un mur de la buanderie du soir.

0: des trucs dans le lit.
1: Ah,
0: ce qui les a fait plonger de deux étages, puisque le lit s'est effondré à travers un mur de la buanderie du sous-sol. Les équipes d'urgence sont précipitées dans le bâtiment, vieux de 250 ans. Ils ont réussi à sortir les amoureux, qui sont échappés avec seulement des blessures, quasiment rien. Et alors que toute la structure est en train de s'effondrer autour d'eux.
2: Oh là là.
0: Et ils seraient partis en vacances, le temps de trouver un nouveau logement.
2: Ah oui, putain.
0: Pas partir en mer Rouge, hein, parce que après le détroit d'Ormuz, il n'y a que le canal de Suez qui passe.
3: Si on se baignait, ça donne un bloc.
0: Commencez pas parce que bon, voilà, s'il vous plaît, on a déjà quoi de plus grand chose, 7h16, allez.
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0: Dans un instant, la France qui bosse et qui se lève tôt. Tiens, des forains, fait longtemps.
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6: Au cas où on se reverrait pas d'ici là, je vous souhaite une bonne soirée et une excellente nuit.
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0: Enzo avec Afida Turner qui fait donc son grand retour, même si j'avais l'impression qu'elle n'était jamais partie. Donc vous l'entendrez dans une interview, ça m'a fait mon week-end. Ça m'a fait
1: Ne dis rien, sinon tu recevras encore des messages.
0: D'Afida Turner ?
1: Ah bah oui.
0: Ah non, mais à chaque fois, on reçoit des messages.
1: Elle va te dire, c'est son avocat.
0: On reçoit des messages de son avocat qui dit que...
1: Mais c'est pas son avocat.
0: Mais que c'est elle, mais qu'il faut...
2: Maître ChatGPT.
0: Voilà, bien sûr. Non, mais qui dit que, non, oui, vous avez dit des choses. Nous vous demanderons d'enlever l'intégralité des bandes, des extraits concernant notre cliente. Enfin, nous en parlerons tout à l'heure. Et puis, un document exclusif. Nous nous sommes procurés, vous savez que nous arrivons souvent à nous procurer des extraits d'enregistrements studio.
2: Oui, bah oui.
1: Ah, j'adore.
0: Nous avons les bandes.
1: L'ingé son.
0: L'enregistrement avec l'ingé son.
1: Je l'adore.
0: De Coxy. Garçon.
2: Ah ouais.
0: Garçon, si t'enlèves la cédille, ça fait gare. Ça a été un tube.
2: Ah oui.
0: Voilà, bah voilà. Alors, comment s'est passé l'enregistrement? Que s'est-il passé véritablement? Je peux vous le dire.
2: Mal.
0: Et découvrir des choses terribles. Ah. Restez avec nous, la villa des animateurs arrivera tout à l'heure avant 8h. Jean-Pierre Foucault et Patrick Sébastien reviendront sur iRobot qui est passé hier soir. Et puis pareil, on reviendra sur les manifestations qui ont eu lieu dans toute la France. On fera un petit bilan sur le climat.
2: Oui.
0: Voilà, donc...
3: Mais on n'en a pas parlé parce qu'il y avait le pape.
0: Ah, fait chaud. Bah, tu voyais fait chaud. Ah, ouais. Non, mais c'est-à-dire que...
2: C'était clairsemé. Hein.
0: Ah, oui, s'il y a bien un truc...
1: Je vais pas te mentir, j'ai pas suivi.
0: Quand tu sais que le pape va venir et que tu sais que globalement... C'est ce qui que même le match de l'équipe de France de vendredi, personne n'en a parlé.
1: Non, c'est vrai.
0: Mais quand tu sais que t'as ça, tu te dis oh, je vais décaler un peu peut-être ma manif. Peut-être que je suis pas sur le. Je vais peut-être attendre un moment plus creux. Ouais. Ah non, les gars, ils l'ont tenu. Alors avec des résultats qui vont.

0: moyenne.
1: Évidemment, mais...
0: Qu'est-ce qu'il a, Karl?
2: Alors, j'ai un manège style chenille avec les voitures qui balancent.
0: Eh ben ça, ah bah voilà. Ça, alors voilà, moi, j'ai toujours peur, parce que vous n'avez pas peur, quand vous démontez, que vous remontez, de dire, tiens, parce que moi, ouais, il manque une vis sur une table de chenille.
3: Oui, c'est bon, à la limite, oui.
0: C'est pas très grave.
3: Ça se casse la gueule, c'est pas grave.
0: Mais sur une chenille, je fais, tiens, il manque, j'ai une vis qui est par terre.
1: Non, ouais.
0: Vous avez pas trop peur de ça?
2: Non, du tout, du tout. Nous, on démonte, enfin, moi, personnellement, je démonte mon manège une fois par semaine et je remonte aussitôt après, quoi.
4: Mmh. Puis, de toute façon, il a un vide-poche. Il met les vis en trop, il les met dans le vide-poche.
2: Voilà, non, mais... Ouais, mais

0: Et enfin, combien de chances a-t-on de choper le nouvel iPhone Duo au grappin? Tu sais, tu mets un euro, puis t'as la pince avec les iPhones en dessous.
1: Ça a l'air facile.
0: Moins que de se faire percuter par un astéroïde. Moins que de se faire mordre par un requin qui tomberait du ciel dans la Creuse. Ou moins que de se faire percuter par un astéroïde transgenre qui se prend pour un requin. Dans la Creuse.
2: Un requin dans la Creuse.
3: Je pense que les trois.
0: On est d'accord que jamais personne n'a remonté un iPhone. Tu peux nous le dire, Karl.
2: Alors, si, ça a déjà arrivé.
0: Oui.
2: Le problème, c'est que le patron, après, il pleure. Hein.
0: Ouais, c'est arrivé. Mais une fois,
4: au chalet, c'était mon neveu.
0: En tout cas, je te fais un gros bisou. Vas-y, passe un bonjour à qui tu veux, mon ami.
2: Ok, pas de problème. Bah, je souhaite un bonjour à toute la profession foraine et à tous vos auditeurs. Un gros bonjour à tous vos auditeurs à la France qui s'est tôt.
0: Elle est où la fête? Là, t'es où? À la Saint-Michel? À quel endroit?
2: À Louviers.
0: Je vais te le faire, moi. Attention, je vous rappelle bientôt que si vous allez à la fête foraine à Louviers, bien sûr, vous allez donc faire un tour au manège de Karl. Le manège de Karl qui s'appelle le...
2: L'ours blanc.
0: L'ours blanc, bien sûr. Allons-y, les vénards. Jouateur de canard, amateur de mille, on fait de vos jeux, bien sûr. On y va. 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

0: salle pleine. Et j'ai par exemple une anecdote, on avait pour la sortie de Bohemian Rhapsody, on avait fait appel à Trio Cover, qui est un groupe de reprise de rock, et le leader du groupe était venu pour ambiancer la salle sur les plus beaux morceaux de Queen, et voir 400 personnes voilà, taper des mains et chanter en chœur, voilà, juste avant une avant-première simple. Voilà, ça reste un bon souvenir.
1: L'UGC compte 12 salles, 2300 fauteuils, une quinzaine de salariés. Avec la carte de fidélité, la place vous coûtera 8,50 € à l'occasion des 30 ans du cinéma. Suite et fin de la visite du pape en France. Après avoir rencontré hier à Lourdes des victimes de violences sexuelles dans l'église, Léon XIV est attendu à Metz en début de matinée. Il doit prononcer un discours sur les bienfaits de l'Europe avant une déambulation en papa mobile dans les rues de la ville et une messe cathédrale Saint-Étienne à laquelle Emmanuel Macron devrait finalement participer. Il aura fait du bruit et très mal au portefeuille des participants à un cortège de mariage samedi à Saint-Priest près de Lyon. 87 verbalisations, près de 11 000 euros d'amende, plus de 240 points retirés pour des infractions multiples comme des rodéos. Et à Dreux, samedi, deux personnes ont été éjectées d'une grosse voiture dans un cortège aussi. Un jeune homme de 17 ans gravement blessé. Ande, la mauvaise surprise en Star League. Le HBC Nantes a été battu d'un point par Toulouse hier à domicile 29-30. Nantes est deuxième derrière Paris au classement. Et en Coupe de France de hockey sur glace, les Corsaires de Nantes ont été battus par Cholet 5-0.
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1: Enfin, il pleut. Une perturbation traverse la région avec de petites averses prévues tout au long de cette journée. 16 degrés en ce moment dans les rues de Nantes, Saint-Herblain, Orvault, Le Pèlerin. 22 cet après-midi à Vertou, Basse-Goulaine, Carquefou, La Chapelle-sur-Erdre. Demain et le reste de la semaine, temps incertain avec du vent. Les températures oscilleront entre 20 et 22 degrés.

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1: Salut l'équipe, je suis en train d'écouter, là, vous parlez de la chasse, des anti-chasse, etc. Alors moi, j'étais pas pour la chasse. Là, ce week-end, je vais passer ma théorie du permis de chasser, ce qu'on dit le permis de chasser. Et franchement, oui, si on n'est pas là pour réguler, il va y avoir des problèmes. Et la chasse, c'est pas d'aujourd'hui. La chasse, pendant la préhistoire, les hommes chassaient pour se nourrir. Et voilà, et heureusement qu'il y a des chasseurs. Voilà, à un moment donné, de chasser et de manger ce qu'on a chassé, voilà. Et en même temps, ça régule. Et il y a le respect de l'animal. Un chasseur, s'il tombe nez à nez avec un chevreuil, un cerf, il va pas forcément le tuer. Il y a aussi la beauté de la nature, quoi. Enfin, voilà. En tout cas, heureusement qu'il y a de la régule, quoi, parce que sinon, ça serait hyper dangereux, surtout pour les sangliers et les cerfs.
2: Merci, mon ami.
1: Allez, bisous, l'équipe.
2: Alors, c'est son avis. Alors, je sais que les gens qui sont anti-chasse,
3: évidemment que ça régule.
2: Moi, je ne suis pas chasseur. J'ai jamais été. J'ai plein de gens, comme j'ai grandi à la campagne, qui sont chasseurs de père en fils.
4: Mais ça se perd, hein.
2: Non,
4: moins en moins, hein.
2: Dans les campagnes, ça se perd pas. Non, pas du tout.
4: Ah ouais,
2: non, vraiment, ça se perd. Non, alors plutôt même pas. Je connais pas mal de jeunes qui ont passé leur permis de chasse. Non, ça se perd pas. Mais il y a une notion que les anti-chasses ne peuvent pas comprendre, parce qu'on voit souvent ça comme des mecs bourrés, avinés, ouais, avec le nez rouge, qui tuent par plaisir à la galinette cendrée, qui sont 12 en train de tirer.
4: C'est
2: sur.
4: C'est les inconnus, quoi.
2: Ouais. Je vous assure qu'il y a des règles. Ils font pas n'importe quoi. Et il y a un truc qu'on a du mal à comprendre, c'est la notion de régulation. Et je peux vous dire que les gens qui m'écoutent dans les campagnes savent de quoi on parle. C'est-à-dire qu'il y a des animaux qui ont une reproduction beaucoup plus forte que d'autres,
3: qui créent
2: des dégâts.
4: Les lapins, les
2: monstrueux. Si vous ne faites rien, c'est dangereux sur la route, c'est dangereux, c'est-à-dire vos enfants, votre femme peut rentrer dans un cerf.

0: carnage.
1: Ah bah oui. Par contre, j'espère que là où il y a eu les feux de forêt là en ce moment, ils vont laisser de la chasse. J'espère qu'ils vont la reculer quand même, parce que là, pour le coup, ça. Mais niveau de régulation avec les feux de forêt. Oui, mais il y a un endroit où ils veulent l'ouvrir quand même. Je ne sais plus si c'est vers Arcachon, je crois. Bah, c'est Arcachon.
2: Il y a des priorités qui s'occupent déjà de la chasse clôturée. Là, je ne sais plus comment ça s'appelle. Les mecs. Non. Oui, il y a ça déjà, la chasse à course. C'est un truc. Bon, voilà. Encore un autre.
3: S'il y a un truc à interdire, c'est ça. Ouais. Ça ne me fera pas de peine. Ça ne fera pas de peine du tout, la chasse à course.
2: Le pire, c'est la chasse avec des grillages. C'est-à-dire qu'ils te mettent des animaux dans un terrain grillagé. Et puis, vas-y.
3: Mais ça, c'est des chasses privées. C'est horrible. Mais moi, les chasseurs que je connais sont ceux qui aiment le plus la nature.
2: Oui, bah oui.
3: Et donc, ça peut sembler bizarre, et bizarre pour les gens qui ne comprennent pas, mais parfois, quand tu vois ça du centre des villes, c'est pas forcément évident à comprendre. Mais bon, écoutez, en tout cas, tout le monde ne sera pas d'accord là-dessus. Ça va, vous êtes en forme?
4: Oui.
3: Ça va bien. Dans un instant, nous aurons Angèle et Justice. Est-ce qu'on va entendre le son des réseaux avec le retour d'Affida Turner? Le pape, on a le bilan du pape à Paris. Alors je vais vous le faire simplement. 800 000 sur les Champs-Élysées, c'est ça, la Concorde.
1: Ouais, c'est ça.
3: Zéro voiture brûlée.
2: Ah oui.
3: Pas un abribus caché.
2: Non.
3: Zéro policier agressé.
1: On les a applaudis.
3: Pas une poubelle brûlée.
2: C'est fou, hein.
3: On déplore peut-être une canette qui aurait été écrasée et laissée au sol.
2: Oh, c'est pas vrai. Eh ben voilà, la fête est gâchée.
3: Vous savez quoi? Il inspire le respect. Même les pigeons, ils se sont tenus à carreau. Il n'y en a pas un caché sur la papa mobile. Vous l'avez vu? Elle est arrivée en bas. Mais propre. Je pense que même les pigeons ont fait elle. Non, pas lui. Non, mais vraiment, je vous assure. On peut dire ce qu'on veut. Ouais. Mais quand même, il y a un délire là.
1: Quand t'es éduqué, que tu sais se tenir et puis que t'es là pour partager un moment de joie, oui.
3: Bah, il y a quelque chose quand même.
4: Même le patron de Footlocker, il est arrivé. Les gars. Putain, j'ai toutes mes pompes.
3: Le PSG joue ou perd ou gagne, les mecs autour, il y a 25 cargaisons de céréales, genre planquez vos voitures, planquez vos trucs. Là, il y a 800 000 personnes, rien.
5: Et c'est con pour Piette parce qu'il avait mis la 307 sur les Champs-Élysées.
2: Elle n'a pas bougé.
5: Faire un coup d'assurance.
3: C'est vrai. Le seul mec qui a laissé la 307, personne ne brûle.
2: J'avais marqué à l'OM dessus.
4: Sous l'Arc de Triomphe.
3: Vous avez vu l'accueil en pop star au Stade de France.
4: Bah, incroyable.
1: Ouais, tous ces jeunes aussi là.
3: Vous avez vu cet accueil? Mais moi, comment ils craquent pas? Moi, je serais sur scène, je serais. Comment ça va ce soir? Bonsoir Paris.
4: Ma femme me dit.
3: Je sais pas si vous avez remarqué, mais moi, bébé, j'aurais fait un one-man.
2: Enfin, ma femme me dit non.
4: Oui, non.
2: C'est pas un one-man,
4: quoi.
3: Voici, à 7h40, un document exceptionnel. Vous le savez, nous arrivons dans cette émission à récupérer les enregistrements des titres que vous connaissez. C'est ce qu'on appelle entre nous les sessions studio.
2: Ben, c'est ça.
3: Vous entendez l'ingénieur du son, vous entendez l'artiste. Alors là, on a récupéré la séance d'enregistrement du titre Garçon de Coxy, c'est
4: oui,
3: ça
4: ouais.

0: C'est ce qu'on appelle entre nous les sessions studio.
1: Ben c'est ça.
0: Vous entendez l'ingénieur du son, vous entendez l'artiste. Alors là, on a récupéré la séance d'enregistrement du titre Garçon de Coxy, c'est
2: oui,
0: ça
2: ouais.
0: Et visiblement,
1: ça n'a pas marché du premier coup.
0: Évidemment non.
3: Ah.
2: Bon allez, c'est parti, j'espère que t'es prêt.
4: Ouais.
2: Allez, j'en ai rien à foutre. Alors j'ai piqué une instru à Dr Dre Aznavour.
4: D'accord.
2: Tu me trouves une rime en con et tu me mets une histoire derrière de CD, ça devrait le faire, tu te démerdes. Allez, go Sarek.
4: Ok, c'est parti. Musique.
5: Glaçon, si t'enlèves la CD, ça fait glacon et ça.
2: Ça veut rien dire là. Tu me trouves autre chose.
4: D'accord.
2: Ah non, mais n'importe quoi là.
4: Bah, glacon, j'enlève la CD.
0: Eh oui. Non, ils ont trouvé une autre version après.

0: stop. Alors ouais.
1: D'accord.
0: Ouais, mais non. Zéro rapport. Zéro.
2: Ah oui. Ah, vous allez en faire, les gars, vous allez en faire un autre. C'est vrai que caleçon et raclette. Bah, allez, nouvel essai.
1: Allez, ben on va changer du coup. C'est parti, Décathlon,
3: y a des maillots pour les filles à Décathlon, y a aussi des frisbees à Décathlon.
1: Qu'est-ce qu'il y a?
0: Oh, eh bah c'est dit, elle est où là?
1: Dans ton cul.
0: Oh, mais sans déconner. Te demande un truc, tu le fais pas, merde.
1: Oui, bah ça va, je
0: change de Didier. Alors, on y retourne.
2: Okay. Il me fait flipper ce monsieur. Alors, attention, l'ingénieur a laissé une dernière chance.
4: Ah,
2: une dernière chance, et c'est passé.
4: Ah.
2: Vous allez entendre du grand professionnalisme.
1: Allez, celle-là, c'est la bonne. Je crois que j'ai une bonne idée. Allez.
3: Garçon, si t'enlèves la cédille, ça fait garcon et gare au con, ma fille.
0: Garcon, ça veut rien dire. Pourquoi pas gare du Nord ou gare Saint-Lazare tant qu'il y est? Tu te fous de ma gueule, en fait.
1: Mais non, mais c'est juste que...
0: Tu sais quoi? Il est midi hier, j'ai enregistré Camaro. Il m'a calé, je sais pas qu'est-ce qui se passe, et personne n'a rien vu. Alors le garcon, ça passera aussi. Allez hop, rien à foutre.
1: C'est bon, nickel.
0: Allez, on vient, on va se faire une raclette.
1: Ouais, allez, go.
3: Caquelon, c'est dedans que ça cuit de les dames.
1: Bon. Allez.
4: Il se barre.
2: Mais oui, mais il se barre, ah ben voilà. C'est ça le truc.
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2: Dans un instant, à 7h42, l'info vient de tomber. Nous avons des nouvelles.
0: Eux
2: La fille d'Atorna.
0: Oh, trop bien.
2: Vous n'êtes pas prêts.

0: 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On aura...
1: Ah tiens.
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0: J'embrasse Karim Sebou qui est un garçon qui fait des interviews sur les réseaux sociaux. Elle a décidé donc, il a fait la promo de son nouveau single, une reprise d'Allumer le Feu. C'est qui? C'est Tina Turner. Elle va bien. Enfin je crois qu'elle va bien.
4: Donc on t'invite pas dans certains plateaux parce que tu es la meilleure.
5: Parce que tous les autres ne font pas le poids.
0: Ah.
4: Quoi, tu vas leur faire de l'ombre?
5: Mais il y a qui comme moi? Qui peut chanter ça?
0: Oui. Effectivement. Je sais pas si elle va bien ou si c'est tout l'inverse, on continue.
5: Et Etienne oh, bien. Baiser sale et sale.
0: Etienne
5: oh, tiens le bien. Oh. Oh, by Marcel.
0: Voilà, il paraît que Karim, le journaliste, est en arrêt depuis cette interview.
6: Pourquoi?
0: Parce qu'il a une double titre externe, il paraît que c'est terrible.
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2: Ça, c'est ce que vous allez entendre dans un instant. Ami McDonald. Ça y est, j'ai faim.
3: J'adore ce type. Amy Big Mac.
2: Hey, j'ai commencé mon lundi en disant, hey, Sébastien, ce soir, c'est du ski. Hey, je commence avec Amy McDonald. Bah, ensuite, il y aura Jean-Baptiste Double Cheese.
3: Ouais. Thierry Quick.
2: Voilà. Et tout à l'heure, oh, magnifique, on aura Thierry.

0: J'ai commencé mon lundi en disant, hey, Sébastien, ce soir c'est du ski. Là, je commence avec Amy McDonald. Ensuite, il y aura Jean-Baptiste Double Cheese.
1: Ouais. Thierry Quick.
0: Voilà. Et tout à l'heure, oh, magnifique, on aura Thierry Sunday qui va arriver tout à l'heure. Je sais même pas ce qu'il y a, tellement où on m'a mis de trucs sur mon écran, je sais même pas ce qu'on écoute tout à l'heure. Ah,
2: regarde sur ton conducteur.
0: Non, mais plus de nat. Écoutez ce que j'ai moi sur mon écran. Plus de nat, plus bloc, 8h, Top H Coé, Flash 8, Europe 2, Coé, Bête Générique. C'est-à-dire, j'ai tout sauf la musique.
2: J'ai tout noté sur ton conducteur, si tu regardes.
0: Mais j'ai envie de savoir, moi, qu'est-ce que j'ai. Tu sais quoi? Est-ce que les gens ils ont envie de savoir si David Copperfield s'il est accroché au plafond, s'il vole?
3: Mais non.
0: Qu'est-ce que j'en ai à foutre qui est marqué cage avant pub, fin d'heure, top nat? J'en ai rien à foutre de cet écran-là, moi. Faut pas me mettre un écran technique, moi. Faut me mettre ce qui arrive en truc, c'est
4: tout. Ah, mais avant, t'avais mis le foot et tu voulais pas non plus.
3: Il y a match ce soir. Hein.
2: Oui, il y a match.
0: On aura Zidane tout à l'heure, qui sera notre invité. Ce soir, c'est France.
2: Belgique,
1: France.
0: Ça va être un bon match. Ouais. Les Belges, on embrasse tous ceux et toutes celles qui nous écoutent avec la plus Europe 2 dans la France et dans le monde entier. Et je vais vous remercier. Je vous le dis parce que la semaine dernière, nous avons fait un record.
1: Encore ?
2: Ouais. Oui.
0: Mais vraiment. Avant qu'ils nous mettent la nouvelle version, ça va nous flinguer les chiffres.
2: Oui,
0: parce que
2: sur cette semaine, je ne sais pas ce qui va se passer.
0: C'est des bras cassés qu'on fait cette appli là, tu ne peux pas télécharger les trucs.
2: Déconné, ouais.
0: Il aura fallu 4 jours pour se rendre compte que les podcasts ne pouvaient pas les télécharger, les machins. Encore un truc qu'on avait été chercher en Roumanie là, ça a coûté 3,50 euros en Boultékistan. Encore un truc pas cher mais qui marche pas bien. Donc jusque là, jusqu'à ce qu'il touche à l'appli, ça marchait fort.
1: Il y avait le temps de le faire cet été peut-être.
0: Ouais, non, c'est ce que j'ai dit au patron, je disais que ça a branlé cet été, il m'a dit oui. Mais ils n'étaient pas prêts.
3: Ils n'étaient pas là.
1: Ah voilà. Ouais.
0: Donc mais oui, ils étaient en vacances surtout. on a des champions. Hein. En tout cas, merci.
2: Elle est bien l'appli, elle est là, on peut y aller.
0: Allez, maintenant,
2: elle faut.
0: Ça y est.
2: Voilà.
0: Là, on est bon là. On a essuyé les plâtres. Attends, on est bon. Donc, en tout cas, merci à vous tous de nous avoir choisis et d'être là, fidèles, ça nous fait très plaisir. Dans un instant, on parlera des manifestations pour le climat.
3: Oui.
0: Il y en a eu dans toute la France ce week-end, mais iRobot, c'était hier soir sur Sister avec Will Smith. Est-ce que les animateurs de la villa ont regardé iRobot hier soir? On a qui?
2: On va leur demander. Pour commencer, on a Jean-Pierre Foucault avec nous. Bonjour Jean-Pierre.
5: Bonjour chère Stéphanie, bonjour à tous. Comment tenez-vous en ce lundi matin?
2: J'ai envie de dire bien, et vous?
5: Pas fou.
2: Voilà.
5: Je me suis fait contrôler en voiture ce matin.
2: Alors,
5: je peux vous dire qu'un contrôle, c'est comme une gastro. Quand tu l'as au cul, c'est chiant. Et quand t'as pas tes papiers, c'est pire. Maintenant que vous avez tous l'image, oubliant 7 minutes, 90 minutes enquête au cœur de la police. Et j'en tout de suite à qui veut gagner les miens.
0: Allez, stouf.
5: Voici la question. Quel robot avons-nous vu hier soir sur Sister? Un robot humain? Un robot qui ne sait pas?

0: Ou un robot menton, le robot Danoff. Tu peux tout ranger dans le menton.
1: Non, cette fois, je vais quand même répondre la A et c'est mon dernier mot, Jean-Pierre.
0: Bien. Est-ce que c'est la bonne Est-ce que c'est la bonne réponse? Vous ne pouvez plus changer. Vous avez dit que c'était votre dernier mot. Le suspense insoutenable. Tellement insoutenable que le peuple s'est mis sur le bas-côté dans le ciel avec ses warnings direction Metz.
1: Ah.
0: C'est la bonne réponse. Bravo, vous remportez un magnifique cadeau. Il s'agit de rien du tout. Je vous rappelle qu'on fait gagner des loyers tous les matins à 8h20. 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Bisous à tous et bon lundi. Michel Bagnardet.

0: Goldebois.
1: J'ai passé un week-end de dingue, là, complètement dingue. J'étais au club le Pinoufas avec Corinne Charbit. Et je vis ma vie à Pinoufas. Putain, c'était incroyable, c'est samedi soir. Et hier soir, j'ai fait un petit club, le seul like des 3 bits, tenu par Gilbert Montavier. Gilbert Montavier, c'est un Marseillais. Je lui dis, ça va, t'es bien? Il fait, je suis bien.
2: Okay.
1: Il est génial, Gilbert.
2: Patrick, on n'est pas là pour parler de votre week-end, s'il vous plaît. On parle de iRobot diffusé hier soir à la télé.
1: Eh, t'es boulot, bah, c'est ouf,
2: oui,
1: sans déconner.
2: Oui, parce que là, bon, votre week-end, moi.
1: Le lundi, il faut y aller boulot, parce que je vais te dire, ça va vite en claquage. C'est quoi, j'adore les robots. Oui, surtout les petits à tête chercheuse qui vibrent, c'est énorme. Tu les recharges avec une clé USB.
3: Non,
1: d'ailleurs, j'ai essayé de construire un robot.
2: Mais vous avez fait comment?
1: Allez, je te le fais. Allez,

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4: Merci de nous avoir choisis, merci de venir sourire avec nous tous les matins. 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Si vous êtes en voiture, sur le chemin du boulot, les news et la météo.
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7: Bonjour, une perturbation traverse la région. De petites averses prévues tout au long de la journée. La météo détaillée dans un instant. 3000 personnes ont manifesté à Nantes samedi pour le climat. Elles étaient près de 600 à Saint-Nazaire. Entre 200 et 300 personnes ont manifesté, elles, pour la réunification de la Bretagne. Et demain, grève dans la fonction publique. Plusieurs manifs en Loire-Atlantique, à Nantes, à Châteaubriant et à Saint-Nazaire. Un ancien escort boy est jugé à partir d'aujourd'hui devant la cour criminelle de Loire-Atlantique pour viol aggravé. Ce Marocain séropositif comparaît pour avoir contraint plusieurs hommes à se droguer avant de les violer. Il les rencontrait sur des sites. Après Paris et Lourdes, le pape est attendu à Metz ce matin. Dernière étape de sa visite en France. Hier, Léon XIV a rencontré des victimes de violences sexuelles dans l'église. Il a réaffirmé son engagement à tout faire pour que le mal qu'elles ont subi ne se reproduise pas pour d'autres. Les élections sénatoriales, avec le succès du RN qui peut

0: c'est monstrueux. C'est, les gens étaient... Et moi, je pense que dans cette période où ça va mal, l'incertitude, le tu sais pas comment tu vas finir ton mois, si c'est que tu sais que t'as déjà plus de thunes, ouais. le 10... Se replonger dans ces années-là, je pense que ça fait du bien aux gens.
1: Ils ont fait celle-là, ils ont fait leur nouvelle ou pas?
0: Ah, mais ils ont fait la nouvelle, ils ont fait celle-là aussi. Est-ce que tu viens?
2: Je la connais pas, celle-là.
0: Ah ouais. Et à un moment donné, ils ont dit, on vous en interprète une nouvelle, on l'a jamais fait, c'est pour vous ce soir. Est-ce que tu
2: ouais, celle-là, je la connais.
0: Non, mais honnêtement, c'est, vous savez, ces moments de partage et tout, avec des gens qui ont envie de faire la fête, je trouve ça super. Et je pense que cette petite, ce moment...

0: On avait un concurrent, nous, on avait pris un gars.
1: Ah ouais, oui, qui était sur Versailles.
0: Sur un candidat, ouais.
2: On prendra de ses nouvelles tout à l'heure. Dernière mise à jour des IA, comme Meta, Claude ou ChatGPT. Vous avez remarqué que les IA sont de plus en plus développées, c'est une dinguerie. À l'image des humains, alors ils font des hésitations quand ils te parlent, des petites onomatopées.
0: Hallucinant.
2: Des petits rires, ils ont leurs humeurs.
1: Le tien, il est terrible. Le tien, je le trouve tellement.
2: Moi, le mien, c'est.
1: Le tien, il est pesant, question.
0: Ils sont chiants avec les hésitations. Ça dure. ChatGPT, des fois, ça dure des heures.
2: Et plus ça va, plus on a l'impression qu'on discute avec un humain, mais pas sûr de lui. C'est vraiment, c'est le pire des humains. C'est-à-dire que t'as un mec en face de toi et tu lui parles. Tu dis, attends,

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2: La pape Léon XIV a été acclamé par une véritable marée humaine pendant sa descente des Champs-Élysées, dont Stouff, c'était samedi, avant de célébrer une messe géante à la place de la Concorde, la plus célèbre avenue du monde. Il y avait plus de 800 000 fidèles. Il y en a un qui était pas là. On va quand même demander si t'es content de l'engouement. Appelez-moi le président. Allez.
3: Ouais, il fait la gueule.
4: Tu vois ? Vous êtes en communication avec le standard de la présidence de la République française.
5: Comment ne pas te louer ?
6: Comme par hasard.
5: Comment ne pas te louer ?
2: Ah bah ça y est.
5: C'est bon, il va bientôt partir le papounet.
2: Monsieur
5: là,
2: Macron, on a l'antenne, c'est Monsieur Macron. Un peu de respect, s'il vous plaît.
3: Je l'avais dit.
2: Monsieur Macron.
5: Non, ça va. Ras-le-bol. Il n'y en a que pour lui. On ne parle plus de moi. Il y avait du monde pour l'acclamer. Ouais. Et moi, quand je sens en public, je prends des œufs, des tomates sur la tronche.
2: Ben oui,
5: je suis jaloux.
2: Oui, bah alors voilà, bah c'est ce que j'allais vous dire. Bah faut pas être jaloux. Voilà, c'est pas bien. C'est ça le problème. Ah.
5: Non.
2: Si.
5: Je suis pas. Je suis pas jaloux.
2: Si.
5: Non, c'est juste que ça va. C'est bon. C'est le pape. Ok, pas de souci. Je l'ai invité chez moi. J'ai fait un discours que j'avais pas écrit pour l'encenser. Et même pas, il vient dîner chez moi.
2: Ouais.
5: Brigitte avait préparé des petits rognons de veau en plus.
2: Ah bon ?
5: Ça avait l'air très bon.
2: Ouais,
5: mais il a décliné.
2: Oui, mais vous comprenez, il avait un emploi du temps chargé, puis il voulait peut-être pas de récupération politique. Lourde, messe aujourd'hui. Non, mais attendez, il faut qu'il se repose. Il y a des choses à gérer, quoi.
5: Genre, il est fatigué.
2: Bah oui.
5: Eh, il est soit en avion, soit en voiture qu'il ne conduit pas, donc ça va. Il est peinard, le frérot. Puis voir tous ces Français avec le sourire.
2: Bah alors ?
5: On verra s'il y a 800 000 personnes dans les rues révoltées contre le prix du carburant. Hein.
2: Ah,
5: c'est bien beau ça, mais pour l'instant, il n'y a personne.
2: Alors, bah tiens, justement, alors c'est important. Concernant le prix du carburant, on en est où ?
5: Bah, j'ai demandé au pape, à Louis Croix-Bâton V.
2: Oui.
5: Je lui ai demandé discrétos s'il pouvait faire un miracle pour l'essence. Et bon.
2: Qu'est-ce qu'il vous a répondu ?
5: Que son patron, c'était Dieu et pas un réalisateur de science-fiction.
2: Ouais.
5: Vous avez votre réponse. Je pensais que le pape, c'était mon frérot.
2: Ouais, et non.
5: Ça va, frérot, mais non. Du coup, je repars pour en chier avec les Français et le carburant.
2: Ouais. Pff,
5: tiens, creuse dans le fond de mon slip, t'as du pétrole. Allez, bisous, Europe 2. Autre radio.
2: Allez, à bientôt.
5: On va encore vous faire chier longtemps avec le pan, Brigitte.
2: Vous êtes encore à l'antenne, président ?
5: Pardon, j'avais pas raccroché.
2: Mais oui.
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2: Encore, il est jaloux. Alors, le loyer arrive dans un instant, c'est peut-être pour vous.
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0: des sports. Une bonne nouvelle en quoi?
1: Mauvaise nouvelle en cyclisme.
2: Eh oui.
1: Je vais vous donner les vrais résultats du championnat du monde de la frite.
0: Championnat du monde de la frite.
1: J'ai les noms.
0: Ça y est, on a mis ça dans la catégorie sport, donc on est d'accord.
1: Oui, attends, c'est du sport. Hein.
0: Allez, j'appelle quelqu'un.
1: Le soulevé de frites, tu connais pas?
0: J'appelle une jeune femme, une jeune dame,
3: une dame.
4: Crossfrite.
0: Je n'ai pas l'âge du crossfrite. J'adore ce mot.
1: Bah, une frite.
5: Oui, allô?
0: Une pompe, une frite. Allô?
5: Oui.
0: Bonjour Virginie.
5: Bonjour.
0: Virginie, je n'ai qu'une seule question. Et ma question, la voici. Quelle est la seule radio qui paie ton loyer?
5: Europe 2.
0: Écho et la, la, la, la, la, la, la. Bonjour ma petite Virginie, comment ça va?
5: Ah bah très très bien.
0: Est-ce que tu es en forme? Est-ce que bah ça va, si c'est, ça va, ça va, c'est normal, c'est un petit peu d'émotion. Est-ce que le week-end était bon?
5: Très bon.
0: Qu'est-ce que t'as fait? Raconte-moi.
5: Très bon. Un petit peu de repos et puis un repas entre amis dimanche.
0: C'est bien, mais ça c'est sympa, le petit repas entre amis.
5: Un peu de balade, voilà.
0: T'as un chéri, t'as des enfants, raconte-moi un peu.
5: J'ai un chéri.
0: Comment il s'appelle?
5: J'ai un chéri et puis Vincent.
0: C'est une bise à Vincent.
5: Et j'ai un grand garçon, Erwan, qui a 24 ans.
0: Oh, bah dis, mais enfin, mais tu nous l'as fait à quel âge, celui-là? Quel âge, tu as ben, quel âge?
5: J'ai 47 ans.
0: Bah dis donc, il est un grand garçon. Mmh. C'est bien, il fait quoi le fiston?
5: Il est en formation pour le moment.
0: Formation
5: il
0: de quoi?
5: Du dépannage sur tous les appareils électroniques, les téléphones, les consoles.
0: Ah bien, voilà.
2: Mais c'est dernière, ça.
0: Mais oui, il y aura de plus en plus de personnes âgées qui se diront à un moment, je ne sais plus comment ça marche. Heureusement,
2: mais grave.
0: Il nous dépannera tout ça. T'habites où?
5: Et quand on voit le prix des appareils maintenant, vaut mieux les faire dépanner.
0: Mais t'as raison, vaut mieux faire reconditionner.
2: Et c'est bon pour la planète.

0: 22 que vous écoutez. Attendez, je mets le haut-parleur parce que j'avais un copain qui m'appelait pour me faire une bise, qui prenait
1: mais
0: son petit café.
1: Peut-être.
0: Avec son petit jogging.
2: Non, mais attends, mais je suis en voiture, je t'écoute. Tu crois que j'écoute quoi? Moi, j'écoute quoi? Voilà, je vous écoute.
0: Ça va, mon Cyril?
2: Je peux passer là, j'ai rien à faire, moi.
1: Viens.
0: T'es en forme? Tout va bien? T'es prêt pour une nouvelle semaine?
2: Je suis prêt, voilà, vous me mettez en forme le matin, je suis bien, je suis tranquille, là je vais préparer l'émission, et je vous aime, voilà, je vous kiffe.
1: Bravo pour les audiences.
0: Il y a Stouff qui dit bravo pour les audiences, oui. J'allais le dire, mais il y a ma place.
2: Vous êtes des amours, franchement on fait comme vous, on rigole, on kiffe. Et donc c'est comme ça. Vous savez que vous êtes les seuls gens à qui je parle, en fait.
0: Je ne parle plus à personne.
1: Ou tu es peut-être le seul qui nous décroche le matin.
2: Je parle, en fait. Voilà, c'est tout ce que je voulais vous dire. Bon,

0: expos, animations, courts-métrages, jeux jusqu'au 6 octobre prochain et des avant-premières. Les enfants ne sont pas oubliés. Mehdi Rabhi, le directeur de l'UGC.
1: Samedi 3 octobre, on a le festival Ghibli. On met à l'honneur du coup les films du studio Ghibli. Voilà, entre autres Princesse Mononoke. Voilà, et sur chaque séance, voilà, on fera gagner des cadeaux. Il y aura un petit quiz. Et ensuite, c'est le dimanche, 3 avant-premières pour enfants. Un atelier maquillage le matin. Il y a des mascottes qui vont venir. En tout, le programme est sur UGC.fr pour avoir les horaires des mascottes. Mais par exemple, il y aura Olaf qui sera présent.
0: Un beau programme, l'UGC compte 12 salles, 2300 fauteuils, une quinzaine de salariés. Avec la carte de fidélité, la place vous coûtera 8,50 € à l'occasion des 30 ans du cinéma. Le pape a quitté Lourdes ce matin à bord d'un avion Air France. Il est en vol en ce moment en direction de Metz, quatrième et dernière journée de sa visite en France. Après avoir rencontré hier des victimes de violences sexuelles dans l'église, Léon XIV doit prononcer un discours sur les bienfaits de l'Europe. Au programme aussi de déambulation en papa mobile dans les rues de la ville, Metz, cathédrale Saint-Étienne à laquelle participera finalement Emmanuel Macron. En hand, mauvaise surprise en Star League, le HBC Nantes a été battu à domicile d'un point par Toulouse hier, 29-30. Côté musique, Taylor Swift est devenue cette nuit l'artiste la plus récompensée aux MTV Video Music Awards. 33 statuettes désormais pour la superstar qui a rendu hommage à Dolly Parton. Elle en a profité pour dévoiler le clip de son nouveau single. De son côté, Madonna, qui était en tête des nominations, a remporté 7 récompenses, notamment la vidéo de l'année avec son nouvel album Confession 2. Le temps tout de suite sur Europe 2. 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

0: tournage était super compliqué et c'est une histoire qui est assez passionnante.
1: Est-ce que vous savez que tous les grands films ont été des désastres?
2: Tous.
3: Star Wars,
1: les mecs travaillaient jour et nuit dans un hangar. Dépassement de budget, plus personne n'y croyait, le truc est sorti, ils pensaient que ça allait être un bide, une bouse infernale, et plus personne ne croyait en George Lucas tellement il était en retard sur les délais.
0: Il y a même eu un mort, je crois, au deuxième volet.
1: Non, mais c'est hallucinant, c'est souvent le cas. Tu prends la trilogie de Retour vers le futur, pareil, ça démarre mal, ça part sur une histoire à la base, ça devait être un frigo qui remontait.

0: Et le caleçon très lâche, tu sais, celui qui tenait rien là. Il y avait le slip. Pas désagréable.
1: Avec petits élastiques. Bon.
0: Sachant que le mieux pour les mecs, c'est le boxer. C'est celui qui est le plus.
1: Vous êtes plus à l'aise, je pense.
0: Il y a le string.
2: Le string. Ouais,
1: oui,
2: il
1: le
2: pas
1: string.
2: Beaucoup marché,
1: il y a des mecs aussi.
0: Il y a des gars qui aiment bien.
2: Dans les milieux spécialisés, on va dire. Mais
1: qu'est-ce que t'appelles milieu spécialisé?
0: Non. Monsieur, c'est un résumé que vous faites un petit peu trop.
2: Moi, j'ai jamais vu un mec en string.
3: Tu devrais.
0: On voit bien que tu fais pas du sport.
1: Il y en a qui mettent rien aussi.
4: Il y en a qui mettent des strings mais à l'envers.
0: Bon, en tout cas, je vous parlerai de la nouvelle tendance dans un instant et vous me direz si vous êtes d'accord ou pas. Moi, personnellement, je vais laisser passer cette mode, je prendrai la prochaine si ça vous dérange pas. Parce que vous savez, le kangourou, c'était très très moche, mais très confortable.
2: Ah ouais, puis tu pouvais ranger tes clés dedans et tout.
0: Non mais le slip kangourou, je pense que c'est l'équivalent de la grosse culotte pour les femmes.
1: Oui, oui, c'est ça.
0: Tu sais, la grosse culotte confortable.
1: Ah, mais elle est bien, celle-là.
0: Mais je suis d'accord, tu sais, c'est celle que vous mettez quand vous avez des fois un petit... Et elle n'est pas très belle, mais elle est très confortable. Le kangourou, je pense, c'était l'équivalent chez les hommes. Mais pas design.
2: T'inquiète pas, ça casse pas ce qu'il y a de bon.
0: Voilà, le modèle Popeye. Ma petite stouffe, le top du jour.
1: Oui, on va parler des causes de divorce chelou ou improbable. Je sais pas, il y en a qui ont divorcé dans l'équipe.
2: Non. Oui.
1: Il n'y a pas eu de cause un peu
4: le port
1: bizarre.
4: Du string, pompiette.
0: De cause de divorce pour moi.
1: Oui, toi par exemple, c'était quoi? Compatibilité
0: Non, fin d'une histoire.
1: Fin d'une histoire,
0: et puis j'ai...
1: Début d'une autre.
0: On va dire que j'ai brouté l'herbe dans le terrain d'à côté.
1: D'accord, ok.
0: Et je me suis fait avoir par le propriétaire du champ.
2: C'est ça, l'herbe était plus verte.

0: Et je me suis fait avoir par le propriétaire du champ.
1: C'est ça, l'herbe était plus verte.
0: Est-ce que vous avez compris l'image?
2: Oui.
3: Ok, Pierre, c'est pareil.
4: Ouais, c'est l'histoire de votre ville aussi.
1: Ah, ciel, mon mari,
0: c'est l'histoire de beaucoup de gens qui nous écoutent.
3: Bon, là, on est sur d'autres choses. Au Japon, il y a The Guardian qui a rapporté le témoignage d'un homme donc japonais. Sa femme adorait le film La Reine des Neiges, elle l'avait vu plusieurs fois. Lorsque lui l'a regardé, finalement, il a trouvé que c'était pas terrible, que c'était même nul. Il lui a dit, et elle a mis fin à la relation.
0: Ah, mais il y a des gens. Oui, enfin, après, si t'es prêt à tout pour arrêter l'histoire, tu vois. Ouais. Ça, t'as pas fermé la porte,
3: t'as
0: divorce.
3: T'as pas vu La Reine des Neiges? Bon, ah ouais. Ok, salut. On a aussi au Koweït, un homme aurait demandé à sa femme de lui apporter de l'eau. Elle aurait refusé à deux reprises en disant que leur employé pouvait le faire. Il y a une dispute qui a éclaté et il lui a annoncé que c'était terminé, qu'il demandait le divorce.
4: Ouais, c'est pareil, à mon avis, voilà. Ça devait être tendu.
0: Oui, mais après, si c'était la conception du couple pour le monsieur et qu'il voit que ça part comme ça, il se dit, j'y arriverai jamais.
4: Ouais.
0: Donc finalement, c'est pas plus mal de s'arrêter tôt.
4: Ouais.
3: Autre divorce en Allemagne, après 15 ans de mariage, il y a une Allemande qui a divorcé d'un homme qui nettoyait, rangeait et réorganisait constamment la maison.
4: Oh.
3: Et là où elle a mis vraiment fin, c'est qu'un jour, il y avait un mur qui était très très sale et il a abattu le mur pour le reconstruire en fait. Donc là, elle a dit stop, on arrête, je me casse.
4: Ouais. Un peu maniaque, le monsieur.
0: Ouais. Il y a une tâche, ok, donne-moi la masse. Effectivement.
3: Autre cause de divorce, et là je pense que ça peut arriver même très souvent, c'est infidélité dans les jeux vidéo. En fait, rien ne s'était passé dans la vraie vie pour ce monsieur, mais il entretenait une relation avec une jeune femme sur un jeu vidéo, comme ça.
2: Avec GTA 6, ça va arriver.
4: Bah non, puis avec les IA, là, tu vas voir.
3: Ça. Donc c'était virtuel, mais la femme a lancé une procédure de divorce.
0: Je vais vous dire, je pense que la prochaine étape, on a connu la phase du mec qui se faisait choper en draguant sur 3615 Ula, il y a 30 ans. Mmh. On a vu le gars qui s'est fait choper, ou la femme, en retrouvant les mecs sur copains d'avant.
4: Ouais. Mais ça, c'était des vrais gens en face.
0: Avec l'arrivée de Facebook. L'arrivée de Facebook, on a surpris des conversations avec l'ex, machin et tout.
2: Insta.
0: Les réseaux

0: sociaux. Tinder est arrivé avec des gars qui créaient des faux comptes, ou les femmes aussi, hein, je mets les deux. Là, Pietre, il a raison, il y a des gars qui vont programmer leur IA.
1: Voilà.
0: Et vous allez avoir des gens qui vont tomber sur des historiques de conversations.
2: Non, et puis des gens qui vont tomber amoureux de leur IA. Qui s'attachent trop, parce que ce qu'on disait tout à l'heure, comment on les humanise.
0: C'est long. Bon,
3: bah, et qui met trop autre chose à la place du chargeur.
2: Une fois que je disais un truc intéressant, tu veux que je pète à la place.
1: Et on va terminer par celui-là.
0: Ouais, ça c'est toi, ça.
1: À cause de divorce chelou, après seulement une semaine de mariage, une femme a demandé le divorce après avoir découvert que son mari utilisait un morceau de pain plutôt qu'une fourchette pour manger ses petits pois.
4: Ah ouais, d'accord. Non, mais là,
1: voilà.
0: C'est pareil, hein, c'est la bonne excuse.
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0: Salut à tout le monde, vous venez peut-être d'une autre radio, vous venez de nous découvrir tous les matins, 7h-11h sur Europe 2, nous sommes là avec toute l'équipe, c'est un bonheur de vous retrouver. L'après-midi, on remet le couvert, entre 15h30 et 18h, toujours sur Europe 2.

0: Salut, bon réveil et bonne journée. Nous sommes lundi matin, aujourd'hui c'est Europe 2.
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0: Tellement bien chanté ce jingle, ça c'est un bonheur. Voilà, j'ai la nouvelle tendance dans le

0: que la critique, et a même fini par être épuisé tellement les mecs ont acheté ça.
1: C'est la photo là ?
0: C'est la photo. C'est un boxer, comme vous l'imaginez, mesdames et les gars, mais en dentelle, comme vous verriez une petite culotte chez les. Voilà.
1: Avec paquet apparent.
0: Avec, voilà.
1: Ouais, c'est, oui, c'est ça du coup.
0: Voilà, il faut que ça s'arrête, hein, tout ça quand même. Hein, faut que, hein,
2: ah ouais, mais non. Hein,
0: peut-être
2: non.
0: Que ça se casse calme quand même. Parce que,
2: ah ouais, mais non.
0: Que ça existe, oui. Bon, qu'on soit obligé de.
2: Ah ouais, mais non. Hein,
0: de le porter.
1: Et un petit bout quand même. Hein.
2: Non.
0: Ah, bon, d'accord.
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0: Ah, voilà, elle a fait son petit pas mal, elle, dans un instant, le JT des sports.
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0: livrer demain.
1: Oui, oui.
0: Parce que là, aujourd'hui, voilà, laisser faire les choses. Il va y avoir un monde fou dans les rues. Tous les accès vont être bloqués. Donc voilà.
2: Ou alors remplissez le coffre de la Papa Mobile. Il distribuera au passage.
0: Non, c'est pas la voiture balai du Tour de France. Il n'y a pas de cadeau.
3: Il n'y a pas demain non plus, parce que je crois qu'il y a des manifs demain.
4: Oui,
2: ah oui,
4: manifs.
2: Demain, c'est le bordel. Hein.
4: Ouais, RER, demain, c'est ça. Problème sur les RER aussi. Ouais.
0: Non, mais grave
4: la
0: national.
4: La SNCF
0: demain.
4: Aussi.
0: Vous êtes sûr qu'il y aura beaucoup de monde dans les grandes villes?
2: Ah voilà, c'est un gros mouvement qui est annoncé là.
1: Ah ouais?
2: Ah ouais,
4: donc
2: ouais.
4: On va s'interroger, on va regarder.
0: Chaque fois qu'on dit qu'il y a des gros mouvements...
3: Nous on y sera en tout cas, c'est sûr.
0: Ouais. Bon, écoutez, on verra ça, on en reparlera. D'ici quelques minutes, après BTS, on s'occupera. Qu'est-ce qu'on aura? Ah, on aura un débrief sur le championnat du monde de la frite.
1: Ouais.
0: Qui avait lieu ce week-end à Arras dans le Nord, à la machine à café. Aujourd'hui, c'est la journée mondiale de la mer.
2: Oui, c'est important.
0: Alors, tout à l'heure, il faudra bien se parler et bien connaître les termes marins si on vous en parle au bureau, à la machine à café. Et puis, il y a un match Belgique-France, alors que la Turquie, on a gagné, c'est ça?
1: Oui, 1-0.
0: C'est
1: ouais.
0: Quand même fou hein, pour Zidane. Et Barthez, hein. Les deux ils reviennent de la Turquie, ils n'ont toujours pas de cheveux.
2: Ouais, tous les trucs ont circulé, les images.
0: Ah ouais. Tout ce déplacement qui sert à rien, parce que s'il y a bien un truc quand tu reviens de Turquie, c'est les fausses fringues, ouais. Les cheveux.
2: Oui,
3: et du coup, il y a plein de photos IA qui tournent avec des cheveux, mais en fait, tu vois que Zidane, ça lui va pas, il faut qu'il reste chauve.
1: Bah, oui.
0: Vous savez quoi? Moi, j'ai réessayé plein de fois des cheveux, des machins, des perruques pour voir un peu ce que ça donnerait. Si à un moment donné, je devais péter un peu les plombs, je dis allez, je réimplante.
4: Non.
0: Pff, je m'y suis fait.
1: Ou des dreads.
0: Non, moi je m'y suis fait. Écoutez, à un moment donné, quand on est chauve, c'est comme ça. Voici pour l'instant le JT des sports. Ça a beaucoup bougé ce week-end. Et oui, il n'y avait pas que l'événement du pape en France, il y avait aussi du sport. On va commencer avec du cyclisme.
1: Et oui, une belle désillusion pour les Français. Pour les Français. Et surtout pour notre prodige Paul Sexas, qui termine 15e du championnat du monde de cyclisme. C'est terrible car il visait le podium, voire le titre.
2: Il s'est chopé des crampes dans les derniers kilomètres.
0: Il nous fait des crampes, lui, Polo.
1: Le Tour de France. On passe encore à côté d'un titre. Alors que Léon Marchand, lui, même à la nage, il aura gagné.
2: C'est sûr.
1: Il a le même nom que le pape en plus. Léon.
0: Cette soirée était le week-end de Léon. On continue avec un autre championnat du monde.
1: Organisé à Arras, le championnat du monde de la frite a mis en compétition des candidats autour des différentes préparations à base de pommes de terre. Et pour cette 4e édition, plusieurs catégories étaient au programme.
0: Alors, on y va doucement. Il y avait quoi?
1: J'ai les résultats des catégories. Dans la catégorie chips artisanales, c'est André Van Lerberg de la chips française.
2: Bravo, Dédé.
1: En frites familiales, c'est Sébastien Rodef, représentant de
2: c'est
1: la Bretagne.
2: Frites familiales.
1: Ils sont en famille.
0: Voilà.
1: Après, on a la catégorie frites du monde. Et là, c'est remporté par Javier San Pio Garrido, des San Fris, à Madrid,
0: en Espagne. Bravo.
1: Bravo, Ali.

0: 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Dans un instant, les nouvelles patates. On reviendra là-dessus.
1: C'est-à-dire
0: nouvelle race de patates.
1: Ah,
0: on a entendu parler de ça au championnat du monde de la frite, la machine à café pour frimer sur la journée nationale mondiale de la mer. Zinedine Zidane sera notre invité tout à l'heure pour le match de ce soir Belgique-France. Des trucs que j'adore sur internet, c'est le gamberge.
2: Ah oui.
0: Gamberge, c'est que des petites infos comme ça où vous pouvez réfléchir, ça me fait beaucoup rire. On aura un sondage et puis je rappelle donc quand même le pape sur les Champs-Élysées, 800 000 personnes.
1: Oui.
0: Zéro voiture brûlée.
2: Eh non.
0: Zéro abribus cassé ou tagué.
1: Ou magasin.
0: Zéro policier agressé, mais plutôt applaudi.
2: Ouais.
0: Zéro poubelle brûlée. Pas un vol à l'étalage dans une boutique.
2: Ah, rien. Les mecs étaient déçus, à la limite.
3: Bah, alors, il se passe rien, là. D'ailleurs, les CRS, ils sont venus en maillot de bain.
0: Oh, ils ont...

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1: Bonjour, le ciel est bien gris, une perturbation traverse la région, elle apportera un peu de pluie, c'est la bonne nouvelle, la météo détaillée dans un instant. Une grève dans la fonction publique demain avec plusieurs manifs en Loire-Atlantique, à Nantes, rassemblement à 10h au Miroir d'eau, rassemblement aussi à Saint-Nazaire et à Châteaubriant. Une grève à Solidarité Femmes aujourd'hui à Nantes, les salariés accompagnant les victimes de violences conjugales dénoncent un management agressif et une forte souffrance au travail, elles réclament des mesures et le remplacement de postes vacants. Un ancien escort boy jugé à partir d'aujourd'hui devant la cour criminelle de Loire-Atlantique pour viol aggravé. Ce Marocain séropositif comparaît pour avoir contraint plusieurs jeunes hommes, à se droguer avant de les violer. Il les rencontrait sur des sites de rencontres. Après Paris et Lourdes, le pape est attendu à Metz ce matin. Dernière étape de sa visite en France. Hier, Léon XIV a rencontré des victimes de violences sexuelles dans l'église. Il a réaffirmé son engagement à tout faire pour que le mal qu'elles ont subi ne se reproduise pas. 87 verbalisations, 242 points de permis retirés, près de 11 000 euros d'amende. Un cortège de mariage s'est bien fait remarquer en banlieue lyonnaise ce week-end avec de nombreuses infractions qui ont été sanctionnées. Le maire de la commune prône la tolérance zéro face à des comportements particulièrement problématiques. La Ligue des Nations de foot, après son succès 1-0 en Turquie vendredi, l'équipe de France affrontera la Belgique ce soir à 20h45. Vous pourrez suivre le match sur TF1. En hand, la mauvaise surprise en Star League. Le HBC Nantes a été battu d'un point par Toulouse à domicile hier 29-30. Nantes est deuxième au classement derrière Paris. Orval Fest vendredi, le concert caritatif annuel des

0: suis déchaussé dès que je suis arrivé à la maison. Là, je suis en chaussettes et tout, donc je mettrai des chaussons chaussettes. Bon, moi, j'ai pas d'enfant à bas âge, mais rien que pour mon petit toutou, bah pas oui. de problème. Voilà, bisous à tous, bye.
1: Ah, c'est vrai que
2: lui, il se nettoie les pattes en rentrant.
1: C'est vrai que ouais, moi, il a des chaussures, le chien. Moi, ma chérie, elle me fait la guerre avec ça, mais on se rend pas compte. Alors après, tout ce qu'on touche, on ramène des cochonneries. Bah oui. Voilà, c'est évidemment que plus tu viens de la rue, plus t'as marché dans le métro, plus t'as pris le bus, plus t'as pris rien, plus tu ramènes de cochonneries dans tes chaussures. Mais même sur nos doigts, surtout à longueur de journée, on touche des tas de cochonneries. Alors, il y a ceux qui vous diront faut tout laisser à la porte de la maison, puis ceux qui vous diront ça vous renforce.
2: Ouais. Ah oui, ça renforce. Ouais. Mais ouais. Moi, les chiottes, ma femme, même dans le lit ou dans le bain, vu que je les enlève, mes chaussures, c'est insupportable.
1: C'est vrai. Ah, tu peux pas garder
2: portable.
1: Tu peux pas garder tes sandjags.
2: Eh non.
1: Ah, moi, elle me laisse garder mes sandjags. Je garde mon chapeau, mes sandjags et je suis en slip dentelle.
3: Le plus chiant, c'est quand on est au ski, quoi.
1: Vous savez qu'on a eu beaucoup de réflexions sur nos. Ouais, c'est bien. On a eu beaucoup de réactions sur le slip en dentelle sur les réseaux, là, Coé officiel, sur Insta et tout, et même sur les gens qui nous suivent sur Twitch, TikTok, Facebook et YouTube. Alors. Je l'ai, on l'a vu nous parce qu'on avait la news, donc la photo, le boxer dentelle pour les hommes. Et c'est vrai qu'on se disait, le mannequin qui le porte.
4: Il le porte bien.
1: Il peut tout mettre.
2: Ah oui.
1: Je pense que le mec il fait du 30, tu vois, bah, en taille de slip. Enfin, il fait du S. Ouais.
2: Non, puis il fait des burpees et tout, tu vois.
4: Voilà. Il a la fesse musclée. Ouais.
1: Voilà. Je pense que bon. Corentin ou moi.
5: Ouais, bah moi je fais pas des burpees, je fais des barres de bicelle.
1: Je peux te dire que la dentelle, on va te les tirer. Hein, le motif. Il va.
5: Ah oui, je te confirme.
1: Non, mais je suis pas persuadé que ça soit porté par tout le monde de la même façon.
2: Un truc comme ça avec le cul plat, tu sais, avec la dentelle, tu sais, qui du coup qui déborde un peu derrière, qui descend, là, ça serait horrible.
5: Mais non, mais rien qu'un boxeur normal, moi, déjà, je ressemble à rien. Imagine la dentelle.
1: C'est pour moi que tu dis.
2: Ouais, pas du tout.
1: Ouais, tu l'as dit. 25 000 personnes ont été expulsées du sol américain. Vous savez que Trump, quand il est arrivé, il a dit tous ceux qui sont en situation irrégulière, je vais les mettre de,

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3: Salut, c'est Europe de 9h15, presque, il est 9h12, soyons très très précis. Dans un instant, le bar de piètre sera ouvert, ouais. Ça va parler d'actu, mais de quoi parleront-ils? Restez là et vous le saurez, Katy Perry, c'est ce que vous allez entendre. Zinedine Zidane sera notre invité. Ah. Zizou sera là puisque ce soir la France va jouer contre la Belgique. Ils sont bons les Diables Rouges.
4: Ils sont un peu moins bons maintenant qu'avant, mais
5: ça revient un petit peu. Quoi.
4: Ça revient un petit peu vite fait.
3: Écoutez, on cartonne avec l'appli Europe 2 en Belgique.
4: C'est plus la grande équipe, mais ça remet. Ça revient.
3: Pourquoi c'est plus la grande équipe?
4: Mais parce qu'ils ont perdu ils ont perdu les grands joueurs.
5: Hasard,
3: il joue plus Eden Hazard.
5: Ah bah non.
4: Wow, ça fait un petit.
3: Ah bon.
5: Non, c'est Thierry Hazard qui joue.
3: Ah mais il joue plus Eden Hazard.
4: Et dans ce jeu.
3: Ah d'accord, je croyais qu'il joue encore moi. Journée mondiale de la mer aujourd'hui, c'est important, on doit en prendre soin. Vous savez qu'en France, on a la chance d'avoir des mers propres.
5: Oui.
3: Je suis allé ces derniers temps dans d'autres pays de la Méditerranée. C'est beaucoup plus dégueulasse que chez nous.
4: Tu parles des plages ou de la mer?
3: Les deux.
4: Ouais. Les plages sont propres en France.
3: Les plages, vous voyez des plastiques arriver, la Turquie par exemple. Turquie, tu t'es de la mer, elle est magnifique, puis d'un seul coup tu vois des plastiques qui arrivent, et quand tu te baignes, t'as des particules de plastique. Tu vois, en Antalya, par exemple, t'as des particules de plastique quand tu te baignes.
4: Et alors pourquoi t'en as pas en France? Parce que ça, du coup, c'est pas le nettoyage qui fait que...
3: Parce que je pense que dans notre région et dans notre coin, on fait attention, et que je pense que t'as des pays.
4: Oui, mais les particules de plastique, elles arrivent quand tu vas dans les mers au fin fond du monde, c'est pas là qu'ils jettent le plastique, c'est que ils viennent de vachement loin.
3: Je connais pas les courants, mais peut-être que justement en Turquie et alentour, ils font moins attention. T'sais. Je rappelle que vous avez beaucoup de pays d'îles

0: compris d'îles magnifiques où les gars, ils ont des décharges, ils poussent avec un bulldozer, tout va dans l'eau et c'est vite réglé.
1: Les Maldives.
0: Non, mais tous ces endroits, tous ces gens qui ont des endroits sublimes, ils les foutent en l'air eux-mêmes. C'est monstrueux. Journée importante, donc il faut prendre soin de la mer pour frimer la machine à café. Qu'est-ce que la houle?
1: C'est un DJ allemand, ça.
0: Ah, la houle?
1: Ouais.
0: Meter at the Love Parade. Ça, c'est Daoul, mais sinon, c'est
1: bien. Ça ressemble.
2: Ouais.
0: Qu'est-ce qu'il y a d'autre? Alors, la houle.
3: C'est une personne qui est nulle. La voix fait ouh.

0: qu'il y a d'autre. Alors la houle.
1: C'est une personne qui est nulle. On la voit, on fait ouh.
0: Ah voilà, très bien. On la houloule. On la houloule.
2: Une volaille sans paix.
0: Une volaille sans paix, c'est une houle.
2: Ou un mollusque sans
3: M. Tu fais la houle.
0: Sinon, c'est un mouvement ondulatoire de la surface de la mer. Mais
1: c'est houle frite.
0: Qu'est-ce qu'un tyrando?
2: Ah, c'est une petite randonnée.
4: C'est ce que tu fais tous les week-ends. Tu fais des petites randos, toi. Tu fais une petite rando.
0: Non, moi, je fais une petite rando.
1: Une tirando.
0: Tirando.
5: Quand c'est un chasseur, tu peux me donner un dos? Allez, je tire en dos, là.
0: Voilà, c'est une hauteur de la partie immergée du bateau.
2: Ah d'accord.
0: C'est le dessous en fait, c'est le tirando qui est dessous
4: de l'eau. Tu le savais toi?
0: Oui, bah oui. Bah si, parce que quand tu fais un peu de bateau et que tu te rapproches et que tu veux mettre ta bouteille, intérêt à savoir combien il y a sous le bateau.
4: Ah oui.
0: Sinon ça... qu'est-ce que l'affalage?
1: Ça c'est quand tu veux faire un manège, mais... Et l'affalage, il va remonter.
4: J'avais la même avec des croisières libertines.
1: Voilà.
4: Affalage. Ils peuvent venir. Affalage.
0: Affalage non plus.
5: Moi, je pensais que c'est quand t'avais fini ta petite rando. Tu fais un affalage.
0: Oui, mais non. C'est l'action de descendre rapidement une voile ou un objet à bord. Ça s'appelle l'affalage.
4: Tu affales la voile.
0: Tu le savais?
4: La voile, non.
0: Mais moi non plus.
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0: Allez, dans un instant, nous sommes de retour. Le bar de Pietre va ouvrir sur Europe 2.
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3: J'adore ce morceau. Vous allez l'entendre dans un instant, c'est Katy Perry. Juste pour vous dire aussi que, bon, il y a de la rébellion, là. Il y a de la rébellion. Si, j'ai vu. Oh là là, vous êtes des rebelles.
4: Pourquoi
3: Non, mais je vous le dis. C'est quoi?
5: Devinez.
3: Je vous le dirai tout à l'heure.
4: Je vous le dirai tout à l'heure.
3: Je vous expliquerai ce qui s'est passé tout à l'heure. Je ne vous le dis pas maintenant. Je rappelle quand même que d'ici quelques minutes, Zizou sera notre invité. Nous aurons des infos à base de gamberge. Ça, c'est un truc qui circule sur les réseaux sociaux. Vous l'avez peut-être vu passer avec des petits personnages. Mais malgré tout, il y a des petites réflexions.
6: Mais c'est des vraies infos.
3: Il y a des vraies infos. Il faut essayer de réfléchir et de se poser les questions qui vont bien. Le sondage aujourd'hui, ce sera quoi?
7: Les Français et la Belgique.
3: Ah là, évidemment.
7: Parce que ce soir, il y a Belgique-France.
3: Bien sûr, les Français et la Belgique, on les adore, les Belges.
7: Mais oui.
3: Franchement, je trouve que ce sont des gens adorables. Je trouve qu'ils ont un pays, ils ont un joli pays. Il y a plein de trucs sympas. Voilà, mangent bien.
7: Toujours bien accueillis.
3: C'est vrai de vrai. Bon, je rappelle aussi que si vous voulez nous dire un petit bonjour, vous faites le 06 33 11 32 11. C'est mon WhatsApp et nous sommes là tous les matins entre 7h et 11h et entre 15h30 et 18h l'après-midi pour vous raccompagner. Mais aux alentours de 9h23, tous les matins, c'est un horaire tardif pour l'ouverture d'un bar. J'ai bien compris. Le bar de Piette vient d'ouvrir, ça va parler d'actu. Comme tous les jours, alors ça ne parle pas du pape. De quoi parle-t-il?
6: Ah non, puis là c'est Monsieur Vito?
8: Ouais.
6: Marseillais, s'il vous plaît.
9: Allez, mon grand.
3: Oula.
6: Monsieur Vito, rectification.
8: Ouais.
6: Bressaillais, s'il vous plaît. Bressaillais.
9: Ah, ça c'est chez nous.
3: Bah, il y a un truc français. Français.

0: Cette Europe 2 que vous écoutez, Katy Perry, tu sais que je viens d'apprendre un truc. On a une collaboratrice qui travaille avec nous.
1: Hélène,
0: ma petite Hélène. Ma petite Hélène, qui vient de m'apprendre un truc. Je lui ai demandé, vous savez, le lundi matin, toute la radio se retrouve. On
1: bien
0: dit bonjour,
1: sûr.
0: Comment ça va, ouais. Tu vas
1: tu
0: bien, je vais bien. Et toi, t'as fait quoi ce week-end? Bon, bah voilà. Et elle m'a dit, ma fille jouait de la harpe.

0: La capitale avant la grande mobilisation nationale de la fonction publique demain, à laquelle les pompiers vont donc s'associer. Les services publics, les écoles vont donc tourner au ralenti demain dans tout le pays. C'est la journée internationale pour le droit à l'avortement. Pour l'occasion, le planning familial organise des rassemblements un peu partout en France aujourd'hui. L'association réclame un meilleur accès à l'IVG. À moins de 6 mois de la présidentielle, le Rassemblement national a confirmé sa percée dans les urnes au sénatorial avec une dizaine d'élus. Le parti de Marine Le Pen, associé à l'UDR d'Éric Ciotti, vont pouvoir créer un groupe au Sénat. De son côté, LFI a fait élire son tout premier sénateur. Rachida Dati, de son côté, joue son avenir politique. Le procès pour corruption de l'ex-garde des Sceaux s'achève aujourd'hui à Paris, avec les réquisitions du parquet qui pourrait demander son inéligibilité avant les plaidoiries de la défense. Rachida Dati est accusée d'avoir fait du lobbying pour Renault alors qu'elle était eurodéputée. Il aura fait du bruit et très mal au portefeuille des participants. Un cortège de mariage samedi à Saint-Priest a donné lieu à 87 verbalisations, près de 11 000 euros d'amende, 242 points de permis de conduire ont été retirés pour des infractions multiples avec des invités qui se sont notamment amusés à faire des rodéos urbains. Un nouveau test décisif pour SpaceX, la méga fusée Starship d'Elon Musk va tenter pour la première fois d'atteindre l'orbite terrestre. Un test d'environ 10 heures qui va aussi permettre de déployer 26 satellites Starlink autour de la Terre. Décollage un peu après 14 heures. Il y avait du cyclisme de l'autre côté de l'Atlantique. L'Américain Brandon McNulty a été sacré hier champion du monde de cyclisme à Montréal, surclassant les favoris. Déception pour Paul Sexas qui est arrivé 15e. Et puis côté rugby, Toulouse a largement dominé Montpellier 40-18 hier soir en clôture de la 4e journée top 14. Toulouse est premier au classement devant Lyon.
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2: De petites averses tout au long de la journée, c'est la bonne nouvelle. Une perturbation traverse la région, 15 à 16 degrés en ce moment dans la métropole nantaise. Cet après-midi, 22 degrés dans les rues de Nantes, Saint-Herblain, Vertoux, Basse-Goulaine, Carquefou, Saint-Omer-de-Blain. Demain et le reste de la semaine, un temps assez incertain avec du vent. Les températures oscilleront entre 20 et 22 degrés. 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

0: genou.
1: Ah oui,
2: ah oui, c'est parce que j'avais compris.
1: Kylian s'est blessé au genou. Du coup, vous allez sûrement mettre Désiré Doué à la place de Kylian.
3: Non, non, je pense que je vais mettre Zizou.
1: Ah oui.
3: C'est le meilleur.
1: Ouais, mais non.
2: Oui, mais non.
1: On ne pouvait pas. Bon, bref, confiant pour ce soir ou pas?
3: C'est vrai que
2: oh putain, mais t'as rien, Vito, ah,
3: mais
2: plus fort.
3: C'est vrai que nous sommes favoris, comme un Tchouki. On a gagné, certes, mais je suis déçu.
1: Oui, oui, c'est vrai que la manière n'était pas présente vendredi soir.
3: Non, c'est pas ça. Je suis déçu parce que j'étais en Turquie. Je suis revenu sans greffe de cheveux.
2: Ce qu'on s'est dit, on en a parlé tout à l'heure. Ça vous irait bien en plus.
1: Et pour ce soir, vous espérez quoi?
3: J'espère au moins qu'en Belgique, ce soir, je me ferai rallonger la frite.

0: Merci Zizou.
1: Merci, ah ouais. Merci Zizou. Ah, pour
0: ça,
1: le...
0: ça fait du bien.
2: Enfin, je me dis, ah, mince,
0: ah bah là, ouais.
2: Je ne peux plus le supporter.
0: Ah, nous, on peut plus le dire.
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0: Salut, c'est Europe 2, bonjour, il est 9h42.
1: Je vous écoute chaque matin en mangeant mes œufs brouillés avant de partir à l'école.
0: Mais non.
1: Dites-moi pas que c'est pas vrai.
0: Salut tout le monde, vous êtes là tous les jours. Nous sommes là entre 7h et 11h et on remet le couvert entre 15h30 et 18h. Prenez

0: 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Tiens, on va vous faire réfléchir. On a d'ailleurs, dans un instant, je vous le dis, on a un débat parce que dans la programmation aujourd'hui, il y avait Offspring avec celui-là.
1: Oh, j'aime pas celui-là. Oh, il est chiant.
0: Bon, et Stouff, elle m'a dit, bah, attends, et pourquoi on mettrait pas celui-là? Ah, mais vous savez, je ne prends pas la responsabilité, moi, de...
1: On ne change pas
0: une programmation qui a été faite. Ça a été pesé, le pour et le contre. 7 personnes travaillent là-dessus, des scientifiques. On verra dans un instant. Dans la...

0: Ouais.
1: Ah oui, il y en avait.
2: Et les biscuits mous deviennent durs.
3: Camperge, vas-y, camperge.
0: Ah merde, c'est vrai. Ça.
4: C'est vrai.
2: Pourquoi c'est séparer, s'écrit-il en un seul mot, alors que tous ensemble s'écrit en deux mots.
3: Vas-y, camperge.
2: Hein?
0: Ok.
2: Faut-il s'armer de patience pour tuer le temps?
3: Camperge.
0: Attends, ah je n'ai pas celui-là.
4: C'est ça,
0: armer de patience pour tuer le temps. Ah oui, putain.
2: Pourquoi le mot court est plus long que le mot long?
3: Vas-y, camperge, réponds.
2: Quel est le synonyme de synonyme?
3: Vas-y, camperge.
0: Ah ouais, c'est pas con, ouais.
2: Pourquoi ne font-ils pas de nourriture de chat saveur souris?
3: Camperge. Bah oui, camperge, vas-y, camperge.
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2: Salut tout le monde, c'est Europe 2. Bon, dans un instant, il y aura Offspring, mais lequel?
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0: Ça passe, c'est complet. 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

0: C'est vrai que si t'as pas les remontées mécaniques, c'est plus chiant.
1: Ça peut être plus cher, ça peut être une mauvaise surprise.
2: Cher, ouais.
1: Vous avez la totale ce matin, vous partez en famille ou entre amis, c'est vous qui voyez. Si vous rêvez de gagner la montagne, ça se gagne. Vous envoyez donc, vous voyez Coé, C-A-U-E-T, au 7, 12, 13. Je vous appellerai tout à l'heure, on va jouer au bac à coco dans la dernière heure d'émission. D'ici une petite heure, j'ai un sondage sur les Français et la Belgique où on apprend que 18% des Français, alors ce chiffre, je ne sais pas d'où il vient, ont effectué au moins un achat en Belgique en 2025.
3: Ouais, ils ont demandé à tout le monde, je pense.
1: Ça venait des gens du Sud, ils vont jamais en Belgique.
3: Bah non, bah
0: jamais,
3: après,
0: j'ai jamais mis un pied en Belgique, moi.
1: Moi, si je fais des plein de fois, peut-être qu'après, c'est les gens du Nord qui y vont plus que les autres.
4: Oui, bah, les cigarettes, elles sont moins chères déjà, je crois.
1: Et l'essence. 70% des ménages du Nord ont acheté au moins une fois en Belgique en 2025. Tu vois
3: 70%.
1: 26% des dépenses réalisées en Belgique par les habitants des Hauts-de-France sont effectuées dans des stations-service.
4: À l'essence aussi.
1: 16% des dépenses réalisées en Belgique concernent l'alimentation et les supermarchés.
3: Si t'habites pas loin, oui.
1: Comment ?
3: Si je dis oui, si t'habites pas loin, forcément, c'est mieux d'y aller.
1: 35% des Français déclarent aller en Belgique principalement pour vérifier si les frites sont vraiment meilleures. Ah, il y a les gaufres, elles sont bonnes. Les waffles. Ah là là. 62% des Français qui vont en Belgique disent juste pour faire deux courses avant de revenir avec trois sacs, une gaufre et 47 kilos de fromage. 74% des Français globalement pensent qu'un Belge peut reconnaître un Français uniquement à sa façon de préparer les frites.
0: Pourquoi
1: pas un cliché, ça.
0: Ils ont une façon particulière.
1: Mais c'est la double cuisson, les gars. Ouais. Excusez-moi, mais on rigole.
4: Oui, mais c'est pas les Belges qui ont inventé la double cuisson.
3: Va dire ça en Belgique, toi.
1: Attends, je vais demander à Tchat. Il va me dire qu'est-ce que je prends. Il va dire
3: que c'est les Japonais.
1: Est-ce que ce sont les Français ou les Belges qui ont inventé la double. Ah putain, mais fais chier pas me prendre. Est-ce que ce sont les Français et les Belges qui ont inventé la double cuisson pour les frites?
4: T'as dit les Français et les Belges. Il va rien comprendre.
1: La double cuisse, même. La double cuisson pour les frites.
3: Je pense que c'est aucun des deux.
1: Attends, bouge pas.
4: Tu vas apprendre que c'est coréen.
1: Alors, l'origine de la frite, de sa double cuisson, se partage entre la France, qui a inventé la pomme de terre frite à Paris, c'est nous qui l'avons inventée.
4: Ah bah déjà, tu vois.
1: À la fin du 18e siècle, et la Belgique qui l'a perfectionnée et démocratisée. Ça va ? Vous êtes pas emmerdés, c'est nous qui l'avons inventé, vous avez perfectionné.
2: Ils l'ont perfectionné avec la double cuisson, justement.
1: Bon, on apprend que 91% des Français partis en Belgique pour une journée sont finalement.

0: Oh, qu'est-ce que c'est bon ça, qu'est-ce que c'est bon.
1: Bagarre.
0: Ça fait long... Arrête avec ça, mais c'est insupportable. Le pogo, mais quel truc de beauf. Alors, c'est pas possible.
2: Mais non,
0: c'est pas possible de se rentrer dedans.
1: Les copains, c'est rigolo.
0: Mais qu'est-ce que ça a de bien, quoi. Des mecs qui s'écartent, qui baissent la tête pour se rentrer dedans comme des taureaux.
3: Ah bah dans le couloir, les journalistes, ils sont ensemble.
0: Mais les pogo, j'ai toujours trouvé que c'était des trucs de beauf. Mais alors, le pogo, c'est...
3: Allez, on y va.
0: Mais vraiment.
4: Tu peux pas faire, Julien Patard, hein.
0: Mais l'autre, il mesure 1m20 en plus. Il va crever à chaque fois. Un jour, il va se faire marcher dessus.
3: Mais pas du tout, c'est le dernier debout à chaque fois.
4: L'après-midi.
3: Parce qu'il rebondit, il est tellement léger, il rebondit sur les jambes.
0: Je n'aime pas ça, les pogo.

0: double otite. Hein,
1: J'ai son aussi. Ah,
0: c'est que saigner de l'oreille, c'est assez rare pendant un enregistrement. Mais
2: j'ai envie de le réécouter.
0: Ah, non, le dernier.
3: Oh, by myself.
0: Elle se chauffe.
3: Don't wanna be. Oh, by myself.
0: Quand soudain.
3: Anymore.
0: Attention, il y a une marche. Là. Ah oui, il y avait un trottoir. Ah oui, moi aussi je ne l'ai pas vu tout à l'heure, il y avait un trottoir. Mais...
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0: Allez, à tout de suite sur Europe 2. Dans une minute.
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0: Vous pouvez pas dire que j'étais en train de faire des tractions, que je suis en train de faire des pompes dans le couloir. Enfin, pourquoi dire que je vais aux toilettes? Cédric Lecor, on y va. En plus, elles sont à 10 bornes, les chiottes.
1: C'est vrai, en plus, c'est un peu loin. Le soleil a laissé place à la grisaille dans le nord-ouest avec un peu de pluie en prime. Je reviens sur la météo dans deux minutes. C'est la quatrième et dernière journée de sa visite en France. Le pape est actuellement en route pour Metz où il a atterri il y a trois quarts d'heure maintenant. Après avoir rencontré hier des victimes de violences sexuelles dans l'église à Lourdes, Léon XIV doit prononcer en fin de matinée à Metz donc un discours sur les bienfaits de l'Europe. Au programme aussi une déambulation en papa mobile cet après-midi dans les rues de la ville et une messe à la cathédrale Saint-Étienne à laquelle participera finalement Emmanuel Macron. Un campement au pied de la Tour Eiffel pour exprimer leur colère. Des pompiers se sont installés hier sur le Champ de Mars dans le cadre de leur mobilisation lancée le 8 septembre pour réclamer davantage de moyens humains et financiers. Après un été historique sur le front des incendies, ils vont participer demain à la grande mobilisation nationale de la fonction publique. Les services publics qui vont donc tourner au ralenti dans tout le pays. Les hôpitaux, bibliothèques, piscines, écoles évidemment, qui resteront fermés pour certaines, obligeant les parents concernés à s'organiser. Pas de grosses perturbations en revanche dans les transports, trafic normal pour les TGV, quasi normal pour les TER, même chose en région parisienne où seules quelques lignes de RER seront impactées. Le Rassemblement national en mesure de créer pour la première fois de son histoire un groupe au Sénat. Le RN et ses alliés de l'UDR ont remporté une dizaine de sièges hier aux élections sénatoriales. Les Républicains conservent leur majorité et la France insoumise a fait élire son tout premier sénateur. Côté musique, Taylor Swift est devenue cette nuit l'artiste la plus récompensée au MTV Video Music Awards. 33 statuettes désormais pour la super star qui a rendu hommage à Dolly Parton. Elle en a profité pour dévoiler le clip de son nouveau single, Patient Zero. De son côté, Madonna, qui était en tête des nominations, a remporté de son côté 7 récompenses, notamment pour la vidéo de l'année avec son nouvel album Confession 2. Et puis, place au football, ce soir avec la deuxième journée de Ligue des Nations. Les Bleus sont désormais entraînés par Zidane.

0: Vraiment, j'en connais aucun. Vraiment,
1: ça sonne plus, quoi.
0: Même pas que ça existait.
2: Ouais, ça.
0: Qu'est-ce qu'on aura tout à l'heure? On aura le dossier de nos auditeurs du lundi. Le dossier sera.
2: C'est la chose inutile que vous savez faire.
1: Mais là, c'est.
0: Ah, mais c'est vrai,
2: mais
0: ça.
2: Il y a un truc que vous savez faire qui est inutile, mais bon.
0: Ah, mais il n'y a pas de truc comme ça, moi.
3: Ah, si.
0: Ah, bah, ouais, regarde-le.
1: Tu ah bah, diras, tu on l'a su avec madame la semaine dernière.
2: S'il y a quelque chose d'inutile que vous savez faire, vous nous laissez un message sur le WhatsApp au 06 33 11 32 11.
0: Et puis nous reviendrons sur le bilan du pape ce week-end sur les Champs-Elysées. Nous aurons un patron de magasin.
1: Exactement.
0: Qui sera très content.

0: tout.
1: Je vois bien si, non, mais, là,
2: si on considère que faire des scores, c'est légitime, bah, ils vont mettre Adeloran.
0: C'est puis, pas faire
2: et
0: des
2: mettez Maëva Guénam. Je suis désolé. Maëva Guénam, dans ce cas-là, elle en fait aussi.
0: Lui, c'est le plus gros. Et en fait,
2: comme ça, vous faites
0: bien.
2: Une tripotée de jambes bien à l'Elysée.
3: Non, mais il a déjà fait des trucs avec la gendarmerie.
2: J'ai rien contre Thibaut Inchep qui fasse des trucs, qu'il apprenne à Emmanuel Macron à faire des pompes. Tout ça ne me dérange pas. Je m'en fous. Vraiment, qu'ils soient invités ou pas, je m'en fous. Je dis juste qu'il n'y a rien à y faire.
3: Je pense que c'est le président. C'est le président, à mon avis, qui l'a invité. Ouais. Et parce qu'il s'est dit, comme ça, il va filmer le pape, moi je serai à côté, et comme ça on verra.
2: T'es en train de me dire que Macron, le seul moyen qu'il a d'avoir une vidéo avec le pape, tu te fous de moi, non?
3: Non, mais c'est son collègue.

0: Vous pouvez me dire ce que j'ai tort ou pas, je m'en fous, c'est mon avis. Encore une fois, il n'y a rien contre Thibaut Inti, mais il est sympa, bien sûr. J'avais vu ce qu'il fait.
1: C'est pas ton monde.
2: C'est pas ton créneau.
0: Ah, effectivement, Stouff, t'as la photo la plus rincée de la Terre. Au moment où il y a un mec qui lance un drapeau devant la tête du pape.
1: Il y a un drapeau breton en plus.
3: Voilà.
0: Allez, vous êtes peut-être en train. On fera garçon dans un instant.
1: Ouais, on peut, comme vous voulez. Ouais, ouais. Comme vous voulez.
0: Alors, on le fait maintenant ou après?
3: Tu peux refaire après si tu veux.
0: Ben, on le fera dans un instant.
3: On va revenir sur
4: Thibaut InShape. Parce que.
0: Mais.
3: Gros débat.
0: Allez, c'est Europe 2.
4: Il était à deux doigts.
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0: Ne me relancez pas.
1: Oh, voici Sia. Elle était avec Thibaut InShape ce week-end.

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2: Restez avec nous sur Europe 2 dans un instant. Qu'est-ce qu'on écoutera, Vito? Miley Cyrus.
3: Oui.
2: C'est écrit sur ma... Nous aurons tout à l'heure le patron du Foot Locker des Champs-Élysées. Il est bien content de ce qui s'est passé ce week-end. Ouais, hein, oh là là, il y a peut-être des surprises que l'info ne nous a pas dit.
4: Ah ouais.
2: 800 000 personnes sur les champs, dont Stouff. Ça va, t'as eu ta commande Zalando?
5: Oui, très bien. Non, je répondais à une auditrice.
6: En 38.
2: Hein. Les gars, parce qu'il ne reste plus qu'une taille disponible.
5: Je répondais à une auditrice.
4: Elle a pris un caleçon en dentelle aussi pour son chien.
5: Ah, oui. Je voulais te l'offrir, je me suis dit bon.
2: Mais je t'ai pas posé la question, Stouff. On parlait tout à l'heure de cette nouvelle mode qui consiste donc les boxers dentelle. Dentelle, hein, vous ne rêvez pas pour les hommes. Je t'ai pas demandé si tu aurais offert ça à ton mec.
5: Alors très honnêtement, non, je l'aurais pas offert à mon mec parce que j'ai pas de problème avec la dentelle. Enfin, même moi déjà la dentelle, quand tu portes de la dentelle pure sur toi, des fois c'est un petit peu.
2: C'est pas le plus agréable.
5: Je suis très coton. Moi, je suis très coton.
3: Mais Stouff, elle porte des slips kangourous. Hein.
5: C'est joli la dentelle. Après, faut s'habituer. Sur un homme, j'ai envie de te dire pourquoi pas. Mais moi, au mien, non, je préfère qu'il soit étendu.
2: Sur
5: coton.
2: Un homme, pourquoi pas un boxer en dentelle.
5: Pourquoi pas? Écoute,
3: mais alors, pourquoi,
5: ça change
3: et le
5: un peu.
3: Tien, non. Pourquoi ça veut dire quoi que le tien, il est pas design?
5: Non, c'est que ça lui ira. C'est que ça lui ira pas.
2: Moi, je vais vous dire, la réalité, c'est que je pense qu'il faut être gaulé pour porter ça, et puis c'est tout. Si t'es mannequin.
5: Super, t'es en train de dire que mon mec, il est pas gaulé là.
2: Mais je pense que. Non, Je pense que si t'es un mec mannequin. Et que t'allais, oui. Tout va t'aller, et ouais, si tu veux. Non, mais je pense qu'on va peut-être se reconstruire un peu
5: c'est
2: des fois.
5: C'est comme il y en a qui mettent du latex. Bon, bah.
2: Non, mais on sait, qu'on soit déconstruit, c'est bien, qu'on ait compris.
3: Ah non,
2: que...
3: mais je pense qu'il n'y a rien à voir avec le déconstruit.
5: Non,
3: un peu quand même.
2: Un peu quand même, peut-être, mettre des trucs en dentelle.
4: C'est une matière comme une autre.
3: Ça va être le côté sexy, tu vois.
5: Je pense qu'on avance.
3: C'est pas déconstruit, là. J'ai envie de te contredire aujourd'hui.
2: C'est. Sans déconner. C'est toi le tonton à péricube qui vient me dire que c'est bien de porter des garçons en dentelle.

0: ébranlé.
1: Allez, 25.
2: Non, non, tous les matins.
1: Ah, dis, tu me vois venir.
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1: Envoyez 30 000, c'est envoyé Europe 2.
5: Pop, non, pop. Ça, je t'ai rattrapé là.
1: Maintenant, pop. C'est pop.
5: Ah, c'est ce qu'on m'a dit, c'est pop.
1: Ah oui,
5: 7, 12,
1: pour la venue du pop. Donc, envoyez pop.
5: POP.
1: POP au 7-12-13. Il y aura donc 30 000 euros à gagner dès que vous entendez les trois enchaînés. C'est seulement chez nous, c'est seulement sur Europe 2. Est-ce que l'équipe est en forme ce matin?
5: Oui.
1: Est-ce que vous allez bien? Bon, je reçois beaucoup de messages pour mon petit coup de gueule. Qui n'était qu'un petit coup de gueule. Hein, attention,
6: concernant quoi?
1: Thibaut InShape.
6: Ah, c'est qui ça? Il a fait quoi, lui, ce week-end là?
1: Hein?
6: Il a fait quoi ce week-end, Thibaut InShape?
1: Arrête, je repartirai.
5: Apparemment, il fait un reportage pour son YouTube. Pendant trois jours, il filmait plein de choses. Donc,
6: d'accord.
1: Ouais, c'est génial, ça, comme un reportage.
5: Écoute,
1: en plein de jours.
5: Je te donne l'info, hein, plus
6: ça se trouve, ça va être bien.
1: Non, mais je me m'en fous.
5: Je sais que tu t'en fous, mais je te la donne quand même.
1: Je disais, quand tu es face au pape, tu ne te retournes pas pour te filmer toi-même.
2: Non, mais ça, oui, c'était mal.
1: Impolitesse absolue.
2: Un peu maladroit.
1: C'est tout. Que tu filmes le pape. Normal. Ouais. C'est normal, ça reste un moment historique.
5: C'est vrai que je regardais, ouais, il regarde pas du tout devant lui, quoi. C'est vrai, mais on dirait un daron qui t'envoie un truc, quoi, en fait. Ouais. Hey, regarde où je suis.
2: Regarde qui c'est qui est là, c'est tonton.
1: J'ai cru que c'était de l'IA, moi.
2: Oui, c'est vrai. Un peu, oui, ça fait. Ça
1: quand
2: fait
1: je
2: un
1: l'ai
2: peu
1: vu,
2: IA,
1: j'ai cru que c'était de l'IA. Je me suis dit, pas possible de voir se filmer comme ça avec le pape à 2 mètres derrière et de même pas regarder ce qui se passe, mais de te tourner dans l'autre sens. Mais en fait, non, c'est pas de l'IA, c'est ça le pire. Qu'est-ce qu'on écoutera quoi dans un instant?

0: On voit, hein, bah, ouais, bon, après, il aurait pu prévenir. Hein, je passe sur les champs, mais ça sera calme. Nous, on n'est plus habitués. Hein.
1: Bah, oui.
0: Ah, là, j'ai tous mes vendeurs en repos. Je suis tout seul ce matin. Par contre, j'ai les barricades, elles vont resservir. Il y a les gilets jaunes quand ils reviendront, là. Ouais. Après, on aura la Ligue des Champions avec Paris. Quand on achète une barricade, elle est amortie chez nous. Voilà, à bientôt. J'ai du 44, si vous voulez venir.
2: Ah, bah, pas de problème, on arrive.
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0: Qu'est-ce qu'on écoute? Oh, c'est Pink, ça.
1: Oui, Pink.
0: Ah, j'ai reconnu tout de suite. C'est Europe 2 que vous écoutez. Bonjour, nous sommes lundi aujourd'hui, 28 septembre.

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2: Non, honnêtement, je le dis, non. Dans un instant, je vous envoie à la montagne, à Risoul. Vous allez adorer, c'est une station familiale. Vous allez adorer partir là-bas. 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Pour 4 personnes, oui. Vous avez les remontées mécaniques pour 4 aussi. Que vous soyez en famille ou entre amis, c'est magique. Dans la série, aujourd'hui, le dossier du jour, c'est quoi, ma petite soufflette ?
3: Les choses inutiles que vous savez faire.
2: Alors, Piet, il y a un truc inutile qu'il sait faire, il nous l'a dit tout à l'heure.
4: Oui, je sais faire le grattoir, là, la fourche, avec mes doigts. C'est assez visuel, hein, mais c'est voilà, comme ça.
2: Et ça sert à quoi ?
4: Bah, rien. Hein ? Mais c'est marrant.
5: C'est aussi le vélociraptor.
4: C'est ça, et puis sinon pour remuer la purée comme
3: C'est quoi le rapport?
4: En fait, je peux plier que mes dernières phalanges. Je suis le seul à pouvoir faire ça. Cherchez pas, il n'y a que moi.
3: De quoi? Pourquoi tu.
4: Bah, faire ça, tu peux pas faire ça.
2: Il fait avec ses phalanges.
4: Je ne plie que la première phalange.
2: On dirait une personne âgée qui a de l'arthrite.
4: Sinon, je sais faire un doigt d'honneur avec mes pieds.
3: Non,
5: ah ouais.
3: Tu sais faire
4: c'est
3: ça.
4: Pareil, c'est visuel aussi. Hein.
2: Ouais. Eh oui. C'est vrai que ça fait deux.
3: Mais avec les pieds.
2: Eh, t'as des salièpes.
4: Non, mais t'arrives à recroqueviller tes deux trucs comme ça.
2: Non, mais tu sais que t'as des pieds qui sont pas ouf physiquement.
4: Ma femme me le dit tous les jours.
2: Ils sont assez moches.
4: C'est pour ça que j'ai remarqué, je viens rarement en pied.
2: Alors vraiment, tu sais que je respecte les différences, mais t'as vraiment des pieds moches.
3: Vas-y, fais un fuck.
2: Mec.
5: Mais ça fait.
2: C'est normal que ton deuxième doigt. Il dépasse de loin ton gros pouce.
3: C'est visuel.
4: Oui, mais c'est le pied égyptien.
2: Ouais. Ah, mais moi, il est plus. Pareil. Il est assez. Il est assez

0: Et le petit doigt de pied, on explique, qu'est-ce qu'il a? Et t'auras beau gris, on dirait.
1: Il passe en dessous, lui, par contre, t'as vu? C'est ma mémère.
0: Oh, c'est moche, ça.
1: C'est ma petite mémère.
0: Julien, comment ça... Et il parle à ses doigts de pied, il appelle ça ma petite mémère. Bienvenue chez nous, Julien. Salut, mon Julien, bienvenue sur Europe 2.
2: Salut, l'équipe. Salut, salut.
0: Julien, t'habites où?
2: Dans le Finistère, près de Quimper.
0: Ah, très bien. Bon, Julien, raconte-nous un petit peu, quel est le truc que tu sais faire?
3: Alors, c'est visuel. Alors,
2: c'est pas du tout visuel, mais je sais imiter Chewbacca.
0: Ah, ouais, non, mais si, ça peut servir quand
4: ça
0: t'as
4: un... Ça sert à quoi?
1: Bah, quand t'as une convention de Chewbacca. Ouais.

0: pas mal.
1: Non, si
2: ah,
1: c'est bien.
2: Ouais, c'est pas mal, ouais, j'avoue.
1: Si c'est bien. Refais-le.
2: Ouais, c'est quand il est calme.
1: Oui. Si, c'est bien.
2: Ouais,
1: si,
2: pas mal, mal, pas mal, j'avoue.
1: Et c'est tout?
3: Non, Georges Brassens aussi.
1: Ah, vas-y.
3: Bonsoir l'équipe de Coé, bienvenue.
1: On va rester sur Chewbacca. Julien, on reste sur Chewbacca, on bouge pas.
3: Ok, très bien.
1: On a une valeur sûre, on la travaille. Okay. On la travaille.
3: Okay.
1: D'accord. Bisous mon grand, bisous, à bientôt.
3: Salut.
1: Je t'embrasse.
3: Salut.
1: Non mais c'est vrai, le mec qui est numéro 1 dans l'andouillette, il va pas se lancer demain dans le saucisson sec.
4: Ouais,
1: on garde le truc qu'on sait faire, bien sûr. Angélique, ça va ma petite Angélique?
5: Eh oui, ça va bien, merci. Bonjour à tous.
1: Bonjour Angélique. Salut Angélique. Je t'écoute Angélique.
5: Eh bien moi, je sais faire bouger mes oreilles.
1: Ah bah oui,
0: c'est génial.
1: Ça, c'est
2: Vas-y, fais voir.
4: Vas-y, montre.
5: C'est visuel. Allez, je vous ai envoyé une petite vidéo.
1: Bah oui, comme on ne l'a pas
6: amené. Sur WhatsApp, peut-être.
4: Attends. Vas-y, montre, là.
5: Oui, sur WhatsApp.
2: Ah non, refais-le en live pour voir.
6: Ah non, je sais pas.
1: Tu peux la taper dans le téléphone? Tu arrives ou pas? Parce que si on entend... Mais ça bouge un petit peu ou pas?
5: Ah oui, ça bouge, ouais.
1: Les filles, ça roupille au standard ou pas? Sinon...
6: Dis-leur d'envoyer la vidéo sur le groupe.
1: Allô?
0: Elles sont en train de regarder
5: et
0: la
5: vidéo,
0: elles se marrent.
1: Zami!
2: Bon, si vous êtes en galère, je peux vous faire la bite qui fume.
1: Non. Reste. Oh, attends, on va se procurer les images parce que ça y est, tu les as, Stouff?
6: Je viens de recevoir.
1: Ah bah, yon, il était temps. Ah, attends.
6: Non, mais attends, la vidéo.
4: Mais c'est pas ouf de bouger ses oreilles, hein. C'est pas.
1: Ah, ça dépend comment elle les bouge, hein.
5: Ah ben toute seule, hein. Enfin,
1: j'en ai
5: bien.
1: Ouais, t'es pas prête de faire du vent à quelqu'un. Hein. Attends, je regarde. Ouais, si.
5: Après,
1: ouais.
5: J'ai pas les oreilles de Dumbo non plus.
1: Ouais. Si, ça bouge. Si, ça bouge. Non, Piet, c'est tes yeux qui bougent, là. Piet,
2: j'essaye.
1: Ah, non, ça marche pas. Bisous, ma petite Angélique, je t'embrasse.
5: Bonjour.
1: Bisous, je t'embrasse fort, Christophe. Ça va, Christophe? Qu'est-ce que tu fais comme métier, Christophe?
7: Salut l'équipe, je suis dans la com.
1: Vous savez qu'on est là, on commence à être dans des talents de fou. Hein. Les mecs, il y en a un qui bouge les narines, l'autre au doigt de pied. Christophe, qu'est-ce que tu sais faire?
7: Alors moi, je suis capable de reconnaître un membre de ma famille qui va ouvrir le frigidaire. En fait. Ils ont chacun un bruit différent pour...
2: Pour ouvrir le frigo?
7: Ouais, quand ils arrivent la nuit pour essayer d'aller grignoter en loose day, hop,

0: Et tu dois éviter d'aller...
1: Ça, c'est pareil, pour faire une démonstration, ça va être chiant, non?
0: Ah ben oui, mais par contre, je ne vous ai pas envoyé de vidéo sur WhatsApp. Désolé.
2: Bah, mon Christophe, je trouve qu'on a...
0: Christophe, je suis vraiment content et fier de faire ça. Là.
2: Christophe, je te fais une annonce officielle.
0: Allez.
2: Cette rubrique, tu n'en reviendras plus jamais.
3: C'est vrai.
4: Mais ceci dit, on est très content pour toi. Hein. Ça doit être pratique au supermarché.
3: Il y a quelque chose d'inutile, toi, que tu sais faire, Coco?
2: Bah, inutile. Ouais. Oui, plein de trucs que je vais faire qui soient inutiles, mais.
4: Mais un talent.
2: Rien d'exceptionnel, non?
5: Ah ouais, bah voilà, c'est ça.
2: Non, je suis d'une banalité monstrueuse, il n'y a rien. Ouais. Vraiment, je cherche, mais.
6: Pareil, je cherche, mais.
2: Non.
4: Moi, j'ai des idées, mais c'est pas diffusable.
1: Ouais, c'est ça. Ouais.
2: J'arrive à laisser les toilettes propres quand j'en suis sorti. N'est-ce pas un talent pour un homme?
1: Ah.
3: Oh.
1: Bah, est-ce que c'est
3: aussi,
1: perfect,
3: oui, si, si.
2: Est-ce que beaucoup d'hommes passent la balayette, essuient le tour du bazar et mettent un petit peu d'airpic bleu?
3: Non, ça, c'est déjà un talent, je suis d'accord.
6: Moi, je l'ai, je
3: crois. Mais c'est pas inutile, ça.
1: Et en même temps, tu fais le cri de Chewbacca, je crois.
2: Pareil.
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2: Ben voilà.
6: On fera plus.
2: C'est Europe 2, salut.

0: 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Restez avec nous, c'est Europe 2 tout de suite.
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0: Allez, direction les 11h du matin. À tout de suite.
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3: Cette Europe 2 que vous allez entendre, et que vous écoutez d'ailleurs, que vous allez entendre, je veux dire, est-ce qu'on a le temps d'écouter quelque chose dans un instant ou on reste concentré sur les cadeaux?
4: On va voir, peut-être.
3: On verra bien. Ingrid, bonjour. Julien, bonjour les deux. Je vous fais le câlin du lundi matin. Comment ça va?
5: Bonjour.

0: le marron, c'est sec aussi.
1: C'est sec. Vas-y, de la crème de marron, c'est sec. Vas-y, mange.
0: Il
1: n'y
0: a pas de crème de marron dans la dinde au marron.
2: Mais bien sûr, ça sert à rien d'écrire maintenant.
1: Vito, Vito, c'est trop tard.
3: De toute façon, tu mènes, Gogo.
1: Un mot pour décrire la chérie de Koé, doué.
4: Ah oui, moi j'ai dit tyrambique. Je sais même pas ce que ça veut dire.
1: Non, dithyrambique, c'est si toi tu disais quelque chose de bien sur elle.
4: Ah ouais, je sais pas ce que ça veut dire.
1: Bah, les dithyrambiques, ça veut rien dire.
4: Ah ouais,
1: c'est dithyrambique sur quelqu'un.
3: Ah ouais.
1: T'as vu quelqu'un qui dit, t'as vu, je l'ai fait. Ouais, je suis dithyrambique. Non.
0: Bah, c'est perdu, Vito.
3: Bah ouais,
4: ah bah, je crois que là, oui.
2: Elle était nulle.
4: Non, mais là, j'avais rien.
3: Même le politique, gars.
1: Ingrid.
5: Oui.
1: Direction la montagne, Rizoul le ski. Tu vas partir avec qui? Raconte-moi.
5: Avec mes trois enfants.
1: Ah,
3: génial.
1: Alors, hey, ouais. tu as l'appartement pour quatre. Tu as les remontées mécaniques. Tu vas voir, tu vas passer un bon moment. Rizoul, le domaine de la forêt blanche, c'est magnifique. C'est on y est allé il y a longtemps maintenant.
5: Ah oui. Là, j'ai la tremblotte.
1: Ah, tu vas voir. Tu nous enverras des photos sur les réseaux. T'as
5: oui,
1: le temps.
5: Avec grand plaisir, merci encore.
1: Tu sais bien skier?
5: Ça va. J'ai pris des cours, mais c'est pas terrible encore.
1: Ouais, bah c'est comme moi, quoi. C'est un niveau.
4: Est-ce que t'es plutôt dithyrambique?
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1: Les dithyrambiques, on vous salue.

0: Alors, on boit quelque chose.
1: T'as gâteau. Tu payes ta bouteille.
2: J'avais peur de la tarte à la crème venant de vous, donc je vais faire discret.
0: Ouais. Enfin, là, mais t'as cru.
3: Mais tu étais. Mais c'est pas possible.
0: Tu nous
3: ça.
0: As pris. On est bienveillants. Voilà, tourner. Enfin.
1: Allez, viens me souffler sur la bougie.
0: Allez. Allez, le zizi chantilly.
2: Bon anniversaire. Je vous ramène le champagne cet après-midi.
0: L'abus d'alcool est dangereux pour la santé, mais d'accord. Bon anniversaire, mon ami. Bisous à tous. Passez un bon lundi. Rendez-vous tout à l'heure sur Europe 2. Ciao. Et demain matin, 7h.
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2: Et vous savez quoi, je suis très content de vous retrouver là ce lundi sur Europe 2. Oui, on prend le contrôle dans les Pays de la Loire et vous avez vu ce qui se passe là dans le ciel? J'avais pas vu ça depuis très longtemps, ça s'appelle de la pluie. Voilà, je sais pas si vous le saviez. Bon, je vais avoir quelques cadeaux à vous offrir ici, notamment du côté d'Angers, pour un parc que vous connaissez très bien. On va vite en reparler. Et puis ma playlist Pop Europe 2 pour vous accompagner dès ce début de semaine, avec notamment Oasis ou encore Martin Garrix en duo avec Ed Sheeran. C'est sur Europe 2 Pop Radio, bienvenue.
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Allez, sur Europe 2 Pays de la Loire, bon courage pour ce lundi, pour vous motiver. Ma playlist Pop Europe 2, parce que oui, on n'a pas le soleil aujourd'hui, mais après tout, ça fait du bien, cette petite pluie. Voici Bruno Mars, Grenade, avec ma playlist Pop Europe 2 pour vous accompagner jusqu'à midi sur Europe 2 Pop Radio. 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
0: Allez, dans 2-3 semaines maintenant, oui, c'est les vacances de la Toussaint. Vous pourriez en profiter pour vous balader dans le parc Terra Botanica avant qu'il ne ferme ses portes pour l'hiver. 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Et ce, pour toute la famille. 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Je réservais à vous tous dans les Pays de la Loire. Allez-y, je vous laisse jouer. Pendant que moi, je m'occupe de la musique. Vianney, D'or et d'étain, c'est la nouveauté qui se cache juste derrière ce titre de Clean Bandit. C'est sûr.

Dans les Pays de la Loire, sur Europe 2, c'est un duo qui a marqué notre été. Tove Lo, oui, en collab avec Stromae, c'était inattendu. Ils ont sorti ça juste avant l'été. C'est Des Fleurs qui vous a accompagné sur la côte atlantique tout l'été. Et toujours ici, cet après-midi, sur Europe 2 Pop Radio.

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Dans les prochaines minutes sur Europe 2 Pays de la Loire, oui, vous pourriez gagner beaucoup d'argent juste en écoutant la radio. Je vous explique comment dans quelques minutes. Ouais, jusqu'à 30 000 euros quand même, ça se loupe pas. Shakira arrive avant de reprendre le travail et puis Avril Lavigne, Skater Boy. Ouais, ça fait plaisir, c'est sur Europe 2 Pop Radio.

0: 30 000 euros en écoutant Europe 2 dans les Pays de la Loire. Bah là, ça commence à faire de beaux projets. Bah oui, c'est sûr.
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0: 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Avec son titre Bass Past Raids. L'aimant. Aime-moi encore ou encore Alex Warren. 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Tendez l'oreille parce que justement, l'aimant, oui, aime-moi encore, c'est le premier.

0: dit plus vieux, ouais, mais ça fait du bien, on va pas se mentir. Avec Ellie Goulding dans les prochaines minutes et Temper City, ça m'appelle Pop Euro 2 pour vous motiver.
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0: Warren, Emerald Eyes.
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modable puis aussi des nouveautés. Je vous fais découvrir les titres pop qui vont marcher. Et c'est le cas maintenant avec Samber. Il a fait Undressed, Homebreaker que vous avez découvert ici sur Europe 2 dans les Pays de la Loire. Et il est de retour avec My Body Isn't Ready. C'est sur Europe 2 Pop.

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0: vous le faites ou non? Parce que dans cette équipe, il y en a plein qui sont plus jeunes que 50 ans. Oui. Mais globalement, on va tous y arriver. C'est-à-dire, à mon avis, en gros, c'est la différence entre les couples d'ados qui se rencontrent et les couples qui ont construit.
1: Bah en fait, il n'y a que toi. Moi, je suis avec un vieux.
0: Non, mais...
2: Oh,
3: ouais.
2: On va vous laisser.
3: Mais comment tu peux te laisser parler comme
2: on
3: ça?
2: Va
1: non, mais c'est vrai, c'est le vieux.
2: Seb, tiens ta femme.
0: Pas grave, c'est vrai que moi, je pourrais prendre le nouveau modèle et prendre une plus jeune, mais j'ai décidé de prendre les modèles avec.
4: Oui, mais il n'y a plus l'aide du gouvernement. J'ai regardé.
2: Ouais.
0: Alors écoutez,
2: il y a quand même critère 12, hein, Nathan.
0: Restez curieux de son partenaire, posez des questions, s'intéresser à ses envies.
3: Ces trucs bateaux,
0: on est tous d'accord là-dessus.
2: Ah, oui.
0: Il faut s'intéresser aux envies de l'autre. Si vous ne vous intéressez pas aux envies.
2: Bah, c'est la base.
4: Même quand elles sont nulles.
0: Ah, tu fais semblant.
4: Non,
0: ah,
4: tu t'intéresses, voilà. Mais tu le fais pas.
0: Savoir revenir vers l'autre après une dispute.
2: Important aussi.
5: Oui. Bon, ouais, mais en général, c'est les gars qui reviennent et les nanas qui font la gueule.
4: C'est vrai.
1: C'est vrai.
5: Au moins avec la chérie, c'est comme
0: nous,
5: ça.
0: Nous, on a une durée à faire la gueule, nous les mecs, très courte.
2: Ouais, c'est ça.
0: Vous les filles, vous avez une durée.
2: Ah, mais parce que le soir.
4: Bah, c'est ça. D'où ça vient, d'après toi?
0: C'est vrai. C'est vrai que c'est vrai que parce qu'on voudrait que le soir, ça soit réglé.
1: Ne jamais s'endormir à l'auberge du cul tourné.
0: Voilà.
2: Exactement.
0: Privilégier la connexion au lieu d'avoir raison. Pendant une dispute, essayez de préserver le lien au lieu de montrer que vous avez à tout prix raison. Nathalie, peux-tu réagir?
1: C'est
0: à
1: pas
0: cette
1: du
0: phrase
1: tout ton cas. Bah, parce que toi, t'es une mauvaise foi, mais absolue.
0: Moi?
1: Ah, mais toi?
0: Pas du tout.
1: Mais t'accuses tout le monde. Alors
0: comment
1: que c'est tout le temps toi. Mais évidemment, c'est jamais
0: un exemple. Un exemple.
1: La dernière fois, t'avais perdu un truc hyper important, et t'as accusé la femme de ménage quand même.
4: C'est vrai.
1: Ouais.
5: C'est pas bien.
1: Et
5: ça,
1: je t'ai dit, Seb, arrête, je sais que c'est à Paris.

0: José.
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3: Attention parce que c'est l'heure de jouer au kikiké sur le front. Tain, d'ailleurs, ça fait longtemps que vous ne l'avez pas fait, vous, avec les électrodes. Là,
4: ah, moi, j'ai pas de kiki sur le front, je suis désolé.
3: Ah, d'accord. Bon, on y rejouera d'ailleurs tout à l'heure, mais okay. Moi, j'ai fait une petite séance la semaine dernière.
4: Ah.
3: Ça ne s'est pas très, très bien passé.
4: Ah oui, c'est vrai.
3: Ouais, j'ai un petit peu pris le jus hein, quand même, on ne va pas se le cacher. Ah,
4: épilation électrique.
3: Kiki sur le front. En gros, on a une casquette avec une personnalité sur la tête. Ouais. Il va falloir deviner qui est cette personnalité en 10 questions seulement. Mais la petite particularité, c'est qu'on est branché sur l'électricité. En l'occurrence, là, c'est moi.
5: Nous allons jouer au kikiké sur le front. Enlève ton casque, mets tes doigts dans tes oreilles. Je vais dire.
3: J'ai cru, mets tes doigts dans la prise.
5: Où est le téléphone? Où est le téléphone qu'il va mettre sur son front? Il ne va pas regarder les écrans.
3: Il n'entend pas.
5: Voilà, nous on va voir la personnalité. Montrez-moi la personnalité. Très bien. Il n'entend pas. Tu entends là?
3: Là, j'entends un peu. Hein.
5: Là, tu entends là?
3: Vas-y.
5: Tu entends ce que je dis là? Il va devoir trouver le père Fouras.
3: C'est bon?
5: Non. Il va devoir trouver le père Fouras.
4: Ok.
5: D'accord?
4: Ok.
5: Très bien. Si toutes les trois questions, tu as 10 questions pour trouver la personnalité, si jamais tu. Toutes les trois, on monte l'électricité qui est sur ton bras. D'accord ?
3: Ouais.
5: Allez, on y va !
4: J'adore ce jeu.
6: Pervers.
3: Première question. Est-ce que c'est une personne qui existe ?
4: Oui. Ah bah oui. Ah bah oui.
5: Oui.
3: Est-ce que c'est un homme ?
5: Oui.
6: Oui.
5: Je vois, que ça a commencé.
3: Est-ce que c'est une personnalité qu'on connaît qui est. Attends.
5: Ouais. Parce que par contre, il faut qu'elle ait un sens, la question.
4: Remets
3: les
4: boutons.
3: Est-ce que c'est quelqu'un de connu?
4: Oui.
6: Oui.
3: Est-ce que.
5: Bah, si je te... oui. C'est mon voisin.
3: Non, de connu, célèbre.
6: Ah oui.
4: Dans le monde entier.
3: Est-ce que.

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5: Au cas où on se reverrait pas d'ici là, je vous souhaite une bonne soirée et une excellente nuit.
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5: Eh ouais, une toute nouvelle émission qui va démarrer. 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
6: Une toute nouvelle.

0: J'étais en train de ronfler.
1: Ok. Ouais. Ah oui. Donc du coup, bon, ben, moi non plus, j'y étais pas. Personne n'a été à un championnat du monde incroyable à Arras.
0: Ah non.
1: Vous avez entendu parler de ce championnat du monde, on en parle maintenant.
2: Il y aurait un secret qui est sorti, qui révèle enfin, est-ce que je peux avoir une musique couple,
1: ah bon ouais.
2: qui révèle enfin le secret des couples de 50 ans, qui arrive à durer. Alors en fait, il y a plusieurs comportements que l'on peut adopter. Je vais vous les donner et vous allez me dire si vous le faites ou non. Parce que dans cette équipe, il y en a plein qui sont plus jeunes que 50 ans. Oui. Mais globalement, on va tous y arriver. C'est-à-dire, à mon avis, en gros, c'est la différence entre les couples d'ados qui se rencontrent et les couples qui ont construit.
3: Bah en fait, il n'y a que toi. Moi, je suis avec un vieux.
2: Non, mais...
0: Oh, wow.
3: C'est le seul.
0: On va vous laisser.
1: Comment tu peux te laisser parler comme
0: on
1: ça
0: va
3: non, mais c'est vrai, c'est le vieux.
0: Seb, tiens ta femme.
2: Ah, grave, c'est vrai que moi, je pourrais prendre le nouveau modèle et prendre une plus jeune, mais j'ai décidé... prendre les modèles avec
4: oui, mais il n'y a plus l'aide du gouvernement. J'ai regardé.
0: Ouais.
2: Alors écoutez bien.
0: Il y a quand même critère 12, hein, Nathan.
2: Restez curieux de son partenaire, poser des questions, s'intéresser à ses envies.
3: Oh, d'accord.
2: Ces trucs bateaux, on est tous d'accord là-dessus.
3: Ah, oui.
2: Il faut s'intéresser aux envies de l'autre. Si vous ne vous intéressez pas aux envies.
0: Bah, c'est la base.
4: Même quand elles sont nulles.
2: Ah, tu fais semblant.
4: Non,
2: ah,
4: tu t'intéresses, voilà. Mais tu le fais pas.
2: Savoir revenir vers l'autre après une dispute.
0: Important aussi.
2: Oui.
0: Ouais, mais en général, c'est les gars qui reviennent et les nanas qui font la gueule.
1: C'est vrai.
3: C'est vrai.
0: Au moins avec la chérie, c'est comme
2: nous,
0: ça.
2: Nous, on a une durée à faire la gueule, nous les mecs, très courte.
0: Ouais, c'est ça.
2: Vous les filles, vous avez une durée.
0: Ah, mais parce que le soir.
4: Bah, c'est ça. D'où ça vient, d'après toi.
2: C'est vrai. C'est vrai, c'est vrai que parce qu'on voudrait que le soir, ça soit réglé.
3: Non, ne jamais s'endormir à l'auberge du cul tourné.
2: Voilà.
0: Exactement.
2: Privilégier la connexion au lieu d'avoir raison. Pendant une dispute, essayez de préserver le lien au lieu de montrer que vous avez à tout prix raison. Nathalie, peux-tu réagir
3: à cette phrase ? C'est pas du tout ton cas, parce que toi, t'es une mauvaise foi, mais absolue.
2: Moi ?
3: Ah, mais toi ?
2: Pas du tout.
3: Mais t'accuses tout le monde, alors
2: comment
3: que c'est tout le temps toi, mais évidemment, c'est jamais...
2: un exemple.
3: La dernière fois, t'avais perdu un truc hyper important, et t'as accusé la femme de ménage, quand même.
4: C'est vrai.
3: Ouais.
0: C'est pas bien.
3: Et
0: ça,
3: je t'ai dit, Seb, arrête, je sais que c'est à Paris.
2: En plus, c'était une boîte de suppositoires. Je vous jure que c'est vrai. C'était une boîte et j'ai dit, je suis sûr qu'elle les a jetées.
3: J'ai dû appeler la femme de ménage.
2: Et elle a dû l'appeler, elle dit, excusez-moi, est-ce que vous avez jeté la boîte de la
3: Elle me dit, mais madame, je vais pas jeter des suppositoires quand même. Je dis, mais oui, je m'en doutais, Sophie.
0: J'ai mangé.
4: Ça colle un peu comme
3: je suis. Non, mais le mec, de mauvaise foi.
2: Donner le bénéfice du doute, ça veut dire ne pas interpréter une remarque ou un comportement de manière négative.
4: Ouais, mais en gros, faut être soumis, quoi.
2: J'ai l'impression
0: un peu. En fait, faut fermer sa gueule.
4: C'est ça.
2: Accepter que l'autre change et ne pas transformer son partenaire en quelqu'un d'autre. Ah, voilà. Ça veut dire qu'il faut pas à tout prix dire je veux que tu sois comme ça, machin. Ah bah il faut accepter que l'autre, au bout de quelques années, puisse avoir un tout petit peu changé quand même.
1: Mais ça, c'est dès le départ de la relation. Si tu te dis, ah, peut-être qu'elle ou il va changer avec le temps.
2: Bah

quelques instants, le dernier office de son voyage en France, après avoir salué les fidèles dans les rues de la ville depuis sa papa mobile. Un moment de culte en présence d'Emmanuel Macron. Ce matin, le pape a placé l'Europe et la paix au cœur de son discours devant un parterre de dirigeants et de têtes couronnées. Le youtubeur Greg Guillotin est en garde à vue depuis ce matin. L'humoriste connu pour ses caméras cachées est entendu après la plainte de son ex-compagne pour violence conjugale et harcèlement. Âgée de 27 ans, elle dénonce des violences répétées pendant leur relation entre 2019 et cette année. Des faits que l'homme avait reconnus publiquement début septembre. Moins d'un mois après la rentrée, la mobilisation gagne les lycées. Plusieurs établissements, notamment en Île-de-France, sont bloqués par des élèves qui dénoncent le manque de moyens et les absences de professeurs. Une mobilisation qui fait monter la tension avec le gouvernement. Jean-Luc Mélenchon accuse l'exécutif d'avoir ordonné la répression du mouvement. Le gouvernement dénonce de son côté une surenchère de la part des élus insoumis. Et puis le soleil pour les uns, les nuages donc pour les autres. Le temps est contrasté cet après-midi. Si l'Est et le Sud profitent de très belles éclaircies avec des températures encore estivales, les régions des Pays de la Loire, la Bretagne, les Hauts-de-France ont encore la tête dans les nuages. Quelques averses sont encore possibles sur les côtes de la Manche où le mercure peine à dépasser les 20 degrés. Le quart nord-ouest qui devrait retrouver le soleil dès demain. Coé sur Europe 2 tout de suite. Passez une très bonne après-midi.

0: entends rire. C'est une émission sérieuse ici, enfin c'est une émission. Les gens viennent pour se cultiver.
1: Okay.
0: Voilà, on peut pas rire à tout va tout le temps.
2: Ah oui, on s'était pas vu donc.
0: Ça va vous, ça va, vous êtes en forme. Oui. C'est un plaisir de vous voir. Connaissez beaucoup d'émissions de radio. Connaissez beaucoup de radios où on fait le matin et l'après-midi. Bah non. Et nous, on est heureux d'être avec vous tous les jours entre 7h et 11h tous les matins et l'après-midi. On remet le couvert dès 15h30. Ça y est, on est descendu de la maison mère.
2: Là. Non, on est remonté.
0: Ouais, ouais,
1: je sais jamais. T'es pas au bon endroit en fait.
0: Vous savez que Stouff, des fois elle me dit on y va.
2: On se perd.
0: Elle me dit pourquoi t'as repris le chemin le plus long. Je sais pas.
1: T'écoute, tu te gares au quatrième étage.
0: Ah mais moi
1: avec le parking.
0: J'ai un souci dans cette maison. Je ne

0: y a une vidéo qui tourne sur les réseaux sociaux.
1: Ça avait
0: le bateau de milliardaire.
2: Le bar sur le bateau. C'était le bar sur le bateau.
0: Et Manon Aubry sort de score. Eh, hey, bateau de milliardaire. Il y a une vidéo qui tourne sur les réseaux sociaux qui est assez marrante. C'est un journaliste américain, il est en plein reportage. Et il y a un truc assez improbable. Vous l'avez vu ou pas ce truc?
1: Non.
0: Vous n'avez pas. Alors, je vais vous faire écouter. Alors, tendez l'oreille, c'est en anglais, mais on comprend bien, il est en plein boulot. Hein.
3: Is it 'cause of... This is my mom, hold on. I'm trying to work right now. You over there calling my phone. This is D'Angelo. You can say hi. And don't be holding up traffic because you got cars behind you.
0: Voilà, vous avez compris.
1: Sa mère,
0: elle déboule pendant le reportage. Non. Maman, je suis en train de travailler. Ah, David ! Viens, mon grand, je t'ai fait un gâteau yaourt, mon grand. Puis je t'ai fait tes Tupperware. Tu me les as pas ramenés, les Tupperware. Parce que je te les donne, mais tu me les ramènes pas. Est-ce que vous avez un moment comme ça où vos parents vous ont déjà fait la honte?
4: Ouais, grave.
0: Ma mère, devant tout le monde.
4: Ma mère, elle adorait nous faire ça quand on était gamin avec ma sœur. Et elle nous posait devant l'école, elle klaxonnait. Chérie, bonne journée, comme ça.
0: Je l'ai tellement fait avec ma belle-fille, avec Victoire.
5: Ouais, mais c'est drôle, sur les petits trucs.
0: J'avais fait des lâchers de ballons. Un jour, elle me dit, je l'emmène dans l'école, elle me dit, mais pourquoi il y a plein de ballons dans ta voiture? Je sais pas, parce que j'ai un tournage après. Et quand on se rapproche de l'école, je vois qu'elle commence à se dire non. Hein.
5: Ah non.
0: Je dis, bah non, quoi. Elle me dit non. Hein. Et elle ouvre la porte, pendant qu'elle ouvrait la porte, je poussais les ballons. Donc elle essayait d'en reprendre un, il y en avait deux qui montaient et tout.
6: C'est drôle.
0: Ah, mais c'était très très drôle. Les ballons, c'était très rigolo, stouf.
6: Non, mes parents m'ont jamais foutu la honte.
0: Oh, c'est bien.
6: Non, jamais.
0: Ma mère, je n'ai pas vu beaucoup, vous le savez. Mon père, pas beaucoup non plus. Si, mon père, il avait tendance à me faire des bisous. Allez, bisous, mon grand. Ouais, c'est avec les bisous qui claquent sur la joue. Je dis, papa, je suis à l'école. Bisous, mon grand.
1: Oui.
0: Et bisous, papa. Bisous, papa.
1: Et on se plaint quand on est jeune de ça, mais maintenant,
0: on en rêve. Oui, je sais.
7: Moi, mon père, une fois, il m'a foutu une honte, la honte de ma vie en tant que supporter du PSG depuis des années. On s'était retrouvé sur le bord du stade, enfermé avec les joueurs du PSG qui faisaient le match d'après. Et derrière nous, il y avait Joël Batz, le gardien. Et mon père qui dit tout fort, hey, regarde derrière toi, il y a Rocheteau.
0: On fera pas mieux.
1: Ah non, mais moi, c'est les fringues quand j'étais petit. Hein.
0: Ah.
1: C'était les vêtements. Hein. La salopette avec le polo jaune.
0: Ah,
1: pourquoi? Et puis le jour de la photo de classe, hein, nickel. Puis la frange, là, nickel.
0: Bien coupée par ta mère. Elle t'a dit, si ça passe, non, on voit rien. Puis elle essaie de récupérer, puis c'est pire.
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0: C'est Europe 2 que vous écoutez. Je vous le dis tout de suite, l'essence est de plus en plus chère. Et bien dans un instant, je vous donnerai deux propositions. Tout le monde devra jouer, vous pourrez jouer vous aussi, chez vous à la maison. Stay.

0: 10 balles, ouais, 88, je crois.
1: Non, je dis que c'est plus.
2: Donc c'est plus cher que les saucisses.
0: Ça ne doit pas se jouer à beaucoup.
2: Eh bien, bravo, Stouff. On voit que par erreur, vous n'avez pas acheté que des paquets de chewing-gum. Plus les poppers coûtent, les 6 trucs, 53,40 €.
3: Ah, putain, c'est cher.
4: Sniffez de la saucisse.
2: Excusez-moi, ça fait. Alors, pardon.
1: Ça fait quoi? Oui, moi, j'ai.
2: Merci.
1: J'ai déjà vu pièce.
2: Je vais peut-être passer pour un crétin, mais j'en ai vu la dernière fois en vente libre à côté des chewing-gum.
1: J'avais pris.
2: Ça fait quoi?
4: Ça dilate.
5: J'ai jamais pris.
4: Ça dilate les.
0: En fait, ça te rend.
2: Ça
0: te fait chaud, puis ça te fait mourir de rire pendant 30 secondes.
1: Mais faut pas utiliser ça.
0: Mais ça fait des trous dans le cerveau.
2: C'est comme si tu prenais de la colle. C'est comme si tu sniffais de la colle.
1: C'est ça, oui.
0: C'est un peu le même délire. Ouais. Mais si.
4: Oui, du détergent, quoi.
0: Ouais.
2: Ah, bah oui, ok.
4: Mais à la base, ça sert à dilater certains trucs.
2: Oui, voilà. Oui. Pietro.
0: Oui.
2: Quatre jantes de 205 GTI, 1 litre 9, coûte 200 €.
1: Est-ce quoi que
2: Oui, bah, d'occasion.
1: Ils ne gueulent pas.
2: 200 € le jeu de jantes.
0: Ouais, elles sont abîmées, hein.
2: Ah, c'est les vieilles jantes, c'est les 80 années 80. Est-ce que la filmographie de BHL en DVD est plus ou moins chère que les jantes?
0: Il en a fait un paquet de films, hein. Ah, mais un DVD, ça coûte combien aujourd'hui? Non, ça coûte moins cher.
2: La discographie de BHL, on a regardé sur les réseaux, ça vaut 115,04 €.
0: Ah,
2: Monsieur Corentin, 13 kilos de maroilles, ça vaut 329 €.
5: Ah oui.
2: Est-ce que 100 grammes de caviar beluga est plus ou moins cher que 13 kilos de maroilles?
5: J'en mange souvent aussi.
0: Je ne réfléchis même pas. 100 grammes, c'est énorme, bah 100 plus, grammes plus, de caviar. Plus.
2: Oui, le caviar coûte environ 500 €. Tony, 13 pots de 250 grammes de confiture de coin, ça coûte 85,15 €.
5: Okay.
2: Est-ce que 36 poissons rouges premier prix coûtent plus ou moins cher que les pots de confiture?
0: Combien? Attends.

0: jusqu'à 200 euros tout à l'heure. Vous êtes entraînés tout le week-end comme des fous, ni oui ni non, c'est possible, c'est maintenant. Vous envoyez Coé, C-A-U-E-T au 7-12-13. Arrêtez de vous engueuler sur le prix des poissons rouges, les gars. Il y a un moment, vous êtes en train de vous engueuler depuis 5 minutes sur le prix des poissons rouges. Il y avait 36 poissons rouges à 5 euros.
1: Bah oui, ça fait 100.
0: Ça coûte moins de 5 euros le premier prix. Premier prix, on a dit peut-être faire voir son prix.
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0: Allez, à tout de suite, on est de retour, bougez pas. On parlera du président dans un instant et on jouera au kikiké sur le front.
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0: Ça, c'est ce que vous allez entendre dans un instant. Teddy Swims. Merci d'écouter Europe 2 tous les jours avec l'appli Europe 2, peut-être partout en France, avec tous les réseaux et toutes les sur les trucs de streaming qui existent. Stouff, on avait eu très très peur, on s'est quitté jeudi ou vendredi matin, tu avais une suspicion de Covid.
1: Oui, ouais. Mais là ça va mieux.
0: Ça a été ?
1: Ça a été, oui.
2: Mais elle l'a eu direct.
0: Il paraît que moi je pense qu'elle l'a même donné au pape. Quand il est passé là dans la papa mobile, c'est pour ça que j'ai vu un truc en vert. C'est que j'ai essayé de te voir. Et on sur les Champs-Elysées.
1: Oui, bah
0: j'étais comme ça, je regardais, je vais voir.
1: Ça va être compliqué.
0: Il y avait des gens, ils regardaient tous pour voir le pape. Moi, je regardais pour voir Stouff à côté du pape.
3: Mais ça avait l'air dingue. Ça avait l'air dingue.
0: Ah, Stouff nous l'a dit, elle a adoré. Elle a dit, c'était un moment magique.
3: Ouais. Bah oui.
1: Ouais, franchement, et de, je sais pas comment t'expliquer. Dans la foule, je me sentais bien. D'habitude, j'aime pas la foule. J'aime pas ça. J'aime pas les gens, mais j'aime pas me retrouver au milieu d'une grosse foule. Et là, franchement, j'étais.
3: C'était bienveillant, quoi.
1: Ouais.
3: C'était pas
1: bienveillant. Il y avait, beaucoup d'amour.
2: Oui, c'était pas un soir de Champions League avec le PSG.
1: Non, mais bon, je me dis, oui, effectivement, quand t'es supporter d'un match de foot et que tu gagnes, par exemple, une Ligue des Champions, tu devrais être tous contents, communier et tout. Bah, c'est pas vraiment le cas.
0: En fait, il faudrait que le pape, il ait son équipe de foot. Ouais. Ce serait que des réunions super.
1: Ouais, c'est un partage de bonheur.
2: L'AS Vatican.
3: Il y avait des chants un peu pour le pape et tout.
1: Ah oui, bah oui.
0: T'as chanté ?
1: Non, j'ai pas. Oui, bah j'ai chanté les chants religieux.
2: Allez, alléluia et tout, t'as fait.
1: Bah, bien sûr.
3: Hosanna.
0: Et alors j'ai vu les amis que pour la communion, ils avaient prévu des ministres de la communion.
1: Oui.
0: Des ministres de la communion, c'était des gens comme évidemment. Le pape ne veut pas se balader sur tous les Champs-Elysées, voilà. Place de la Concorde. Ils avaient des gens qui étaient responsables de la donnée, qui étaient, c'était organisé avec des petites tentes.
2: Et il y avait des prêtres qui faisaient la confession, sur le trottoir.
0: C'est organisé, les gars.

0: le mec, mais voilà, ouais. C'est tout.
1: D'un autre côté, contre les canicules, bouille. C'est pas mal.
0: Ouais. Ouais.
2: Chaque discours, c'est vrai. Franchement, pour tous les agriculteurs qui se plaignent du manque d'eau, petit discours avec lui, vous aviez ce qu'il fallait.
3: Ouais, non, c'est les patates, votez Hollande.
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2: Vous faites ce que vous voulez, bien oui. Sûr. Dans l'isoloir, vous fermez le rideau.
0: N'importe
2: quel parti. Évidemment.
0: Ouais, ouais. C'est
2: Europe 2 que vous écoutez. Dans un instant, le kiki qui est sur le front, c'est Pietre qui va jouer.
1: Ah non, pas d'électrique.

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2: Mais dis donc, dans un instant, David Guetta. Mais on n'aurait pas, avec tout cet engouement, on n'aurait pas raté la Starac. Il n'y avait pas,
3: non,
2: y avait
3: non,
2: pas
3: la Starac. Non, c'est le 10 octobre.
4: C'était The Voice Kid ce week-end.
2: Ah, Pietre, tu commences pas à négocier. Je te jure, tu me fatigues.
4: Oui, c'est le 7 octobre, non, la Starac.
2: Il y a des gens qui achètent ça. Ils se mettent ça sur le ventre pour pouvoir se muscler devant c'est la télé. Toi, on te met ça sur le bras, mec. J'ai l'impression que...
5: J'ai trouvé le truc. Tu l'as dit ce matin, il y a dans le matcha, je bois du matcha, et dans le matcha, il y a de l'aluminium. Et du coup, je suis conducteur.
3: Voilà.

0: On fait des trucs ici là.
1: On dirait qu'on lui a mis sur les parties intimes. Ah
0: mais je sais plus moi. Jason Statham.
2: Eh ben non, non, mais on n'est pas loin. Il te reste trois questions.
0: Vin Diesel.
3: L'autre.
0: Non, bah les couilles.
2: Bon bah pour la peine tu lui laisses. Allez, c'est Europe 2. Vous restez avec nous dans un instant.
3: Mais à fond. Vas-y, à fond les ballons.
2: Je vais payer ma tournée.
4: Mais t'es pas
3: mais
4: bien
3: t'es
4: à toi.
5: T'es salé.
6: Eh, mon cœur il a 200 là.
2: Mais c'est cœur, c'est une pile de 9 volts qu'il y a dedans. Pietro,
3: Piet, c'est vraiment
0: Bruce Willis.
3: Bah ouais, maintenant oui.
5: Ouais, t'as vu la casquette.

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3: Vous aimez sortir en discothèque encore? Vous aimez sortir, vous éclater? Dites-vous que dans un instant, bon déjà ça c'est ce que vous allez entendre, mais en plus, dans un instant, je vous parlerai des nouvelles discothèques japonaises, les nouvelles boîtes japonaises qui viennent d'arriver, qui existent. Tu connais toi? Tu dis oui de la tête?
4: Ah, je sais ce que c'est aussi, ça.
3: Il connaît, bah, d'accord.
4: Bah, je connais aussi. Mais
5: il est pas lourd.

0: existe. Tu connais, toi? Tu dis oui de la tête.
1: Ah, je sais ce que c'est aussi, ça.
2: Il connaît, d'accord.
1: Je connais aussi.
3: Mais il est pas allé au Japon.
2: Je connais, mais j'ai des équipes.
4: Il est au Japon.
0: Bon, bah, il connaît. On en parlera dans un instant. Il nous dira comment c'est le ni oui ni non pour gagner jusqu'à 100 ou 200 euros. Vous battez quelqu'un de l'équipe, bim, c'est 100 euros. Vous faites plus d'une minute, c'est 200 euros. Nous aurons tout à l'heure, des nouvelles de ma petite copine depuis ce matin, Avida Turner. Je ne m'en lasse pas. Ah là là, là, tiens, et si Didier Deschamps recherchait du boulot? On en parlera également tout à l'heure, et puis on jouera à la fin de l'émission, vous le savez, 100 balles et 1 mars, il faudra reconnaître le blind test. Pour aller, je vous ai donné tout le programme là. Là, vous êtes au courant de tout, on vous assure, vous avez la totale. On s'occupe de la tournée maintenant ou je le fais dans un instant?
5: Bah, on peut commencer si tu veux.
0: Ah, ou mais alors non, pas, parce non. que le problème, c'est que s'il y a les pubs, il faut que je suis obligé de dire au monsieur d'attendre.
5: Non,
0: mais je peux commencer maintenant.
5: Comme vous voulez.
0: Ah, je commence maintenant. Allez, appelez-moi des bars. On va faire. Le principe est simple. Parce que je vous appelle que c'est un bar. Attends, avant d'appeler, coupe ça, imbécile.
3: Mais attends, si on fait, vas-y.
1: Celui qui fait 6, il paye.
0: Laissez-moi déjà vous expliquer. Une barque, un bar qui s'appelle la Barque Bleue, qui a une idée de, au moment de l'addition, le serveur vient avec un dé. Il propose au client, si le client fait 6, le repas lui est offert.
4: Bien.
0: Le jeu est organisé tous les jours entre 12h et midi, 17h, 19h. Le but du jeu, c'est qu'il y ait des gens qui viennent un peu en décalé. Pas idiot.
1: L'Happy Hour.
0: Alors, je vous propose d'appeler un bar. Tout le monde aura un petit truc. On va passer un petit machin de dés. Voilà, par exemple, moi, je vais essayer de le relancer, celui-là.
4: Il faut lancer les trois en même temps, non?
0: Non, un seul. Le premier qui fait 6 offre la tournée aux gens qui sont au comptoir. Pour l'instant, je ne fais jamais 6. C'est bizarre, c'est des dés qui font pas 6.
3: Bah tant mieux.
0: Ouais.
1: Bah ça t'arrange.
0: Ouais, c'est
1: tu vas voir qu'il va aller faire. Au moment de le faire, il va faire 6.
0: Non, mais appelez-moi un bar au hasard. Allez, c'est parti. Allez. Ah oui, mais il faut qu'on appelle des bars où il y a du monde, qu'on le tend.
1: Et pourquoi on n'a pas appelé ce bar-là?
0: Ben, je ne sais pas, parce que Tony...
6: Bar-restaurant, bonjour.
0: Oh purée. Pourquoi purée? Qu'est-ce qui se passe?
6: J'ai failli faire tomber le téléphone.
0: Oh purée. Ah, quel drame. Bonjour madame.
6: Bonjour.
0: Je suis au bar où, là?
6: Au bar de Louvez.
0: Bonjour le bar de Louvez. Bonjour madame, c'est Coé, l'appareil, on est sur Europe 2, dans toute la France. Comment vous allez? Je m'appelle Coé, on est sur Europe 2, ça va?
6: Oui, très bien, vous.
0: Mais ça va super! On est dans quelle ville de France?
6: À Bédarides, dans le Vaucluse.
0: D'accord, il y a combien de personnes chez vous là en ce moment? Qui prennent un petit verre ou machin et tout? Qui boivent un verre?
6: 6, 7, 8, 9, 10, 11, 12.
0: Voilà. Et ils sont en train de boire un petit coup? Ils sont en train de boire un verre?
6: Il y en a qui boivent et il y en a qui mangent.
0: Alors vous savez ce qu'on va faire, madame? Pas les gens qui mangent, les gens qui boivent. Je vais leur offrir la tournée.
6: D'accord,
0: vous pourrez leur annoncer que c'est moi qui vais régaler. Mais moi ou quelqu'un de l'équipe, et le principe, vous avez vu qu'il y a un bar en France que quand ils lancent les dés, si les gens font 6, c'est le resto qui invite. Donc là, vous n'invitez pas. C'est moi qui vais régler le problème. Le premier de l'équipe qui fait 6, il invite les gens de l'équipe. Il invite votre clientèle. Vous avez compris? J'ai pas été clair. Hein.
1: Non,
0: pas
1: monsieur, si, c'est ça.
6: J'ai pas tout compris.
0: Ah. Alors, en fait, j'explique. J'ai un dé. Je vais lancer le dé. Si je fais 6, c'est moi qui invite vos clients. Si c'est Stouff qui lance le dé, elle fait 6, c'est elle qui invite vos clients. Bref, vos clients seront invités.
6: Sauf
0: qu'on ne sait pas qui va
1: régler la note.
0: Ils boivent des trucs chers ou des trucs pas chers?
6: Ça dépend qui.
0: Ah merde. Il n'y a pas de champagne à ce temps-là. Il n'y a pas de.
6: Non, il n'y a pas de champagne à ce temps-là.
0: Café, bière? Bon, allez,
6: bière, anis.
0: Ah quand même. Attendez, je lance mon dé. C'est pas moi qui paye. Allez, on y va. On va voir si c'est Stouff. Prévenez-les que là, ils vont avoir leur truc offert. 3 Stouff. Vous pouvez prévenir vos clients.
3: C'est pour toi, ça.
1: 4.
0: 4 pour Piet. La tension monte. Corentin. Qui va payer, Corentin?
3: 4. Yes.
0: 4. Tony.
7: Bah alors.
0: Attention, madame.
1: 1.
0: Allez, on repart dans l'autre sens. Vito.
3: Vito
0: avec son 13e.

0: C'est moi qui ai perdu, c'est moi qui offre, c'est moi qui invite.
1: Bravo.
2: Il y a
1: combien au comptoir, madame?
0: Quel truc à la con.
1: Ils sont 12.
0: Pourquoi j'ai fait ce jeu, moi?
2: Comment?
0: Ils sont 12, ça va pas me coûter. Eh, vous, on y va doucement quand même, hein?
2: Oui, on va faire. C'est 2 euros le pastis.
3: Mettez-moi un petit. Hein.
0: Voilà, passez-moi quelqu'un, je vais lui dire que je l'invite.
2: Allez, je vous passe quelqu'un.
0: Passez-moi n'importe qui. Allez,
2: une femme ou un homme?
0: Bon, la plus sympa, la personne.
3: Celui qui a le bain à la Nice.
2: Je vous en passe une.
0: Celui qui a un nez comme une patate, le plus qui est fluo. Allô, madame?
2: Oui, bonjour.
0: Bonjour, c'est Coé à l'appareil, on est sur Europe 2, la radio dans toute la France. Dites bonjour à la dame.
4: Bonjour, madame.
0: Madame, c'est moi qui vous invite votre tournée, là.
2: Ah, mais c'est trop aimable.
0: Bah,
2: merci beaucoup.
0: Je sais, ça me mettre sur la paille, ce truc-là.
2: Combien? Ça a un côté très cher, vous n'êtes pas tombé sur la bonne personne. Hein.
0: Pourquoi? Vous avez bu quoi?
2: Eh bien, on a bu beaucoup.
0: Vous avez bu quoi?
2: On a bu des bières.
0: Madame, il va falloir qu'on freine cet alcoolisme.
2: On fait passer nos journées de congé.
0: Ah bon, ça va. Alors, allez, c'est pour moi, ça me fait plaisir. Je vous embrasse fort.
2: Allez, merci, bonne
0: bisous,
2: journée.
0: Bisous. Allez, bisous. Quittez pas. On va reprendre les coordonnées. Allez, voilà.
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0: Ah, je voulais m'acheter un panini ce soir. C'est mort. Voilà, testi crusti.
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0: En bleu, c'est pas le Karcher, hein. C'est pas le programme mousse avec les jantes. Hein.
1: Non, mais c'est vrai que la première fois que tu prends ce truc-là et que t'as pas d'autre chose, t'as pas de PQ, tu dis que comment je fais, quoi. Tu le mets déjà, tu la mets devant, tu la mets derrière, tu fais comment?
0: De quoi tu parles?
1: La pompe, la douchette.
2: La douchette.
0: Mais tu la mets pas derrière, elle est incrustée dans le truc, elle sort.
1: Alors,
0: elle
1: non,
0: sort,
1: non, mais attention.
3: Je te parle, la
1: scène
3: moi,
1: de
3: version,
1: base.
3: La version que j'ai utilisée. C'était un tuyau.
0: C'est ça.
3: Avec
0: non, mais ça, c'est la version de pauvre, ça.
3: Ouais, sinon,
0: t'as le tuyau d'arrosage qui vient avec le Karcher.
1: C'est ni plus ni moins que ça. Hein.
3: Mais t'en fous partout, en fait.
0: Oui, mais c'est surtout, vous choisissez pas la température.
3: Il faut rentrer dedans.
2: Mais tu te mets dans quel sens, dans la baignoire?
3: C'est dans les toilettes. Hein.
2: Ah,
3: c'est dans les
2: toilettes. Ok, mais une douchette.
0: Moi, je t'as une douchette. T'as jamais vu dans les hôtels?
2: Je me dis qu'on peut le faire.
0: Non, t'as une douchette et tu es à côté des toilettes, ça évite. C'est pour les gens du Moyen-Orient. Les gens du Moyen-Orient et de la partie sud-méditerranéenne, ils ne mettent pas de papier, ils y vont à la douchette.
1: Bah, toute l'Asie, c'est comme ça. Hein.
0: Voilà, et c'est plus
2: bah propre. Oui, sûrement.
0: Bon, on n'est pas là pour parler de ça. Nous allons saluer ce couple de Liverpool juste avant les 17h, qui tous deux pesaient le poids de 500 kilos.
1: Ah ouais.
0: Les deux réunis, alors on ne sait pas qui est plus lourd que l'autre, mais les deux réunis avaient donc décidé de gambader.
1: De faire du chiki-chiki.
0: De faire du chiki-chiki dans leur lit. Voilà, alors vous me dites, il faut que le matelas ait des bons pieds. Les pieds n'ont pas posé de problème.
1: Non.
0: C'est le sol de la chambre qui s'est effondré. Les faisant plonger d'un étage qui est venu avec le poids effondrer le deuxième étage. Leur lit est passé à travers les murs de la buanderie du sous-sol. Les équipes d'urgence se sont précipitées vers le bâtiment qui avait quand même donc deux étages en moins. Ils ont réussi à sortir les amoureux qui n'avaient rien, si ce n'est des petites blessures mineures, malgré la moitié de la structure qui est en train de s'effondrer autour d'eux.
4: Mais le matelas amorti ou c'est comment?
1: Bah, j'imagine,
4: que...
1: oui, du coup. Ouais,
0: je pense que le matelas. Ouais, ouais. Mais quand même, quand tu fais et que tu arrives à l'étage du dessous.
1: On a eu chaud, chérie.
0: On a encore eu chaud, mon amour. Je pense que quand tu te fais tous les étages un par un.
3: Hollywood Tower.
4: C'est ça.
0: Et à un moment, tu te donnes un bien fait d'acheter que trois étages. Hein.
3: Encore, t'es sur un lit. Parce qu'imagine ceux qui étaient descendus d'un étage, ils faisaient une fête chez eux et tout le plafond.
4: Leur tour
2: Ouais.
1: C'est le clip de DJ.

0: pas du tout.
1: Le ni oui ni non. Le ni oui ni non, dans un instant, vous allez pouvoir jouer avec nous. Le principe est très simple. Si vous tenez plus d'une minute, bim, 100 euros. Si vous tenez plus de 2 minutes. Non, c'est l'inverse. Si vous tenez. Non, attendez. Si vous battez quelqu'un de l'équipe, plus c'est 100 euros. Vous battez la minute, c'est 200 euros. Merci beaucoup. Il m'a fallu que mon cerveau, c'est lundi, se remette en place. On est là tous les jours jusqu'à 18h sur Europe 2. Nous aurons Afida Turner qui a donc décidé de rechanter encore. Et puis ici, Didier Deschamps, chercher du boulot. Parce que il va faire quoi, mon Dédé? On a des nouvelles ou pas?
2: Je sais pas. Mais il ne devait pas partir en Italie entraîner, je crois.
1: Je ne sais pas, je demande. Qu'est-ce qu'il va faire?
3: Je pense qu'il va faire une petite pause. Hein.
0: Non, moi j'ai entendu parler d'une D5 en Italie, ouais.
4: Division 5.
1: Vous êtes fous, les gars.
0: Mais je pense que pour le kiff, si ça se trouve, il y en a marre de gérer des gros joueurs et tout.
1: Mais même pour le kiff, D2, qu'est-ce qu'il va se mettre en D5?
3: C'est minimum Ligue 1.
1: Enfin, c'est Didier Deschamps.
0: Peut-être que c'est un projet, peut-être qu'il a racheté le club, peut-être qu'il est dessus, tu vois.
5: Ah, l'Arabie Saoudite, on me dit.
1: Ah, bah ça, généralement.
2: C'est vraiment pour prendre du pognon,
1: ça, généralement, c'est pour prendre 300 000 par mois dans détente, ça.
0: C'est pour les douchettes aux toilettes.
2: Ah, voilà. Oui. Ah,
5: ça, apparemment, c'est confirmé.
1: L'Arabie Saoudite, putain, c'est beau, ça. Parce que là, ça et Qatar.
4: C'est la mort du football, hein.
1: Qatar.
2: Bah non, c'est pas moche, c'est pas beau du tout. Au contraire, du pognon, il en a plein d'aidé. Il s'est gavé.
1: Mais laisse-le se finir bien, enfin.
6: Attends, c'est comme toi, Molaire à faire.
0: C'est comme toi avec Europe 1.
2: Ouais. Bah, non, moi
0: c'est pareil.
1: T'aurais pu dire non, regarde comme tu vas te gaver.
0: Ouais. Tu vas payer des impôts de ouf, toi.
2: On va dire ça. Ouais. Déjà, je sais même pas combien je gagne déjà, donc ce sera déjà j'ai un contrat, une fois, un jour. Au moins un chiffre, quoi, qu'on me dise.
1: Eh bien, dis-toi que cette surprise est collective, puisque.
2: Toi non plus.
0: Oh là là.
1: Vous savez, il y a des. Cet été, il y a des trucs qui sont sortis où on disait, ouais, Coé a eu des propositions de retour sur énergie, il a préféré rester pour moins d'argent. J'ai vu passer des messages et des articles qui disaient, putain, c'est bien et tout, bah, tu sais quoi. Là, j'ai commencé une émission sur Europe 1, même pas de contrat.
2: C'est beau, hein.
1: Ah, et c'est franchement, c'est l'amour du micro. Les gars, c'est l'amour du micro.
3: Et vous savez quoi, aujourd'hui, c'est vous qui allez jouer au ni oui ni non, et c'est vous qui allez tenter de gagner 100 euros.
2: Merci.
1: Il y a une nouvelle tendance au Japon qui est assez improbable. Les boîtes de nuit, mais au lieu d'être un lieu de fête, les jeunes se rejoignent pour lire des livres dans des canapés. Il y a un DJ qui joue un set de musique relaxante.
5: Ah ouais?
1: À mon avis, ça doit être de la barre harpe et flûte de pan.
2: Mais du coup, il n'y a pas les spots, la fumée, les machins et tout, j'imagine.
1: C'est parfait pour la concentration. Ça s'appelle le Juicy Book Rave. Tu y es allé, toi, alors?
7: Moi, j'ai été au Japon, mais je ne suis pas rentré dans une de ces boîtes-là.
1: Bah non, il y avait des livres, t'as eu peur.
7: Ouais.
1: Il s'est dit, qu'est-ce que c'est que ça? En plus, en japonais, il y a des images? Et non.
0: Ils font les mêmes avec des sandwichs.
5: C'est bizarre.
1: Mais en fait, c'est pas si mal que ça. Tu vas pour lire, c'est une bibliothèque avec un peu de musique.
2: Mais c'est ni plus ni moins qu'une bibliothèque.
1: Avec un peu de musique.

0: Va, Lucie ?
1: Absolument.
0: Voilà, elle est déjà partie. Lucie, qu'est-ce que tu fais dans la vie ? T'habites où, ma petite Lucie ?
1: Alors, je suis auxiliaire ambulancière.
0: Ouais.
1: Et j'habite en Mayenne, d'accord. À Saint-Léger.
0: Ah oui. À Saint-Léger, c'est où ?
2: En Mayenne.
1: En Mayenne, dans le département de la Mayenne.
0: C'est à côté de Laval ? C'est à côté de quoi ?
1: C'est ça, c'est à une demi-heure de Laval à peu près.
0: D'accord, très bien. Mais à part, quelles sont les grandes villes à part Laval en Mayenne ? J'ai l'impression qu'à chaque fois.
2: Je me pousse.
1: C'est la plus grande ville. Après, il y en a deux autres, mais c'est
0: comme
1: la
0: quoi
1: plus grande ville.
0: Vas-y, comme quoi ? Fais-moi rêver, genre.
1: Mayenne, la ville de Mayenne et Château-Gontier.
3: Ah. Château-Gontier, bah oui.
4: Château-Gontier.
0: Tu connais Château-Gontier ?
1: Bien sûr. C'est là où il y a le VNB Fest.
4: Ah oui, exact.
0: Là où il y a quoi ?
4: Le VNB Fest, un festival, un gros festival.
5: Voilà. Celtique, non ?
4: Pas du tout.
3: Il y a plein de compétitions.
0: Mais tu connais Château-Gontier ?
3: Parce qu'ils ont un superbe endroit où il y a plein d'événements. Ça peut être ce que les DJ, ça peut être les choses avec les animaux aussi. Il y a plein de, ils font plein d'événements superbes.
5: Bah, elle connaît tous les châteaux.
0: Hein. Elle est géniale. Bah oui, parce qu'elle lui appartient. Château-Gontier, ça appartient.
3: C'est très joli.
0: C'est
3: voilà.
0: La famille de Stouff, si vous regardez bien. Bon, tu vas jouer avec nous. Tu vas affronter.
2: Tony, c'est marrant.
5: Oh, moi, c'est marrant.
2: Parce que ça va pas aller, ça va aller vite.
5: Mais moi, non, la dernière fois, j'ai fait 17.
0: Non, il était bon, Tony. Allez, pour la peine, c'est toi quand même.
5: Ok.
0: Monsieur Tony, nous allons regarder le score. Dès que je dis go, c'est parti. On rentre dans le ni oui, ni non.
5: Attends. Non.
0: Ni ouais.
3: Ni
0: machin, ni dodelinement de la tête. D'accord ? Nous allons jouer. 3, 2, 1, c'est parti. T'as bien dormi, mon Tony ?

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0: Bravo, José.
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3: Mesdames, messieurs, les gars, les filles, bonjour. Bienvenue sur Europe 2. Si vous êtes en voiture, si vous nous écoutez, la journée est terminée. C'est ce que vous allez entendre dans un instant. C'est Ugel. Quel bonheur d'être avec vous tous les jours et de vous accompagner. Je rappelle qu'on aura la grande finale tout à l'heure pour jouer et pour repartir peut-être avec 100 balles et 1 mars. Je vous dirai d'ici quelques secondes ce qu'il y a dans les cases aujourd'hui. Il y a de très très beaux cadeaux. Très beaux. Je pense que demain, je mettrai deux cases 100 balles et 1 mars.
4: Donc,
3: c'est mon petit côté généreux du mardi, parce que demain c'est mardi et demain nous serons le 29 septembre d'un mois de septembre qui n'en finit pas.
5: Ouais, c'est surtout vrai. Que t'as économisé 200 balles sur le ni oui ni non.
3: Ouais, c'est vrai. J'ai un peu de. Ouais, t'as raison, j'ai un petit peu de cash. T'as raison, je suis un peu foufou. Dans un instant, et si on trouvait du boulot à notre
4: Didier Deschamps.
3: À notre Didier Deschamps, qui va donc peut-être partir faire un tour en Arabie Saoudite. Je crois que les contrats. Quand tu joues au foot en Arabie Saoudite, c'est ouf.
6: Bah oui, tu me simplifies. C'est un truc de ouf.
7: Mais ils te prennent ton passeport, par contre. Donc à la fin, il y a toujours des litiges. Je te jure, que quand tu arrives là-bas.
5: Quand t'es prostituée, pas quand t'es Didier Deschamps.
3: Ou alors Didier Deschamps, il va comme prostituée, mais ça m'étonnerait.
7: Je vous assure que dans le foot, là-bas, il y a des joueurs qui sont partis et qui avaient des problèmes et qui n'ont pas été réglés parce qu'ils leur ont remis leur passeport. Et je t'assure que c'est vrai.
8: Mais c'est vrai que Cristiano Ronaldo, il a l'air vraiment emmerdé là.
7: Ouais, Cristiano, c'est pas pareil, c'est Cristiano.
3: Il n'y a pas agent de joueur qui supporterait qu'on prenne le passeport. Bah non.
5: Ça veut dire que le mec, il est bloqué dans le pays, il ne peut pas aller autre part.
7: C'est ça le but en fait.
5: Mais même en vacances.
3: Mais

0: arrive un peu vite. Et elle redescend. Voilà. Si, si, c'est un Dodan. Voilà, c'est le Dodan Experience, si vous voulez.
1: Et l'olive, ça marchait aussi. Hein.
0: Arrêtez de vouloir mettre des olives dans tout. Mais pas Vida.
1: Si, sur la descente, mais jamais.
2: Olive aux anchois.
0: Mais enfin, il y a... Est-ce qu'il y a un domaine, des fois, où vous êtes dit, je suis meilleur, ou je suis sûr que je suis le meilleur?
2: Ah, bah là, le chant.
0: Vous avez remarqué quand on chante dans sa douche? On chante
2: oui,
0: bien.
2: Juste, mais ouais. Même en voiture, la dernière fois, j'ai fait le coup. En voiture, je mets le son un peu fort, je chante, je fais putain. Je tiens la note, et puis là, t'as un coup de tête, ton téléphone, il sonne sur le CarPlay. Et là, tu continues de chanter. Oh, je chante comme une merde.
0: Et en fait.
2: C'est que
0: ma chérie, pour le mariage, elle se prépare. C'est, elle veut faire un truc où elle veut qu'on chante.
3: Oh là là,
4: mais non. À plusieurs.
0: Alors, je ne dirais pas. C'est exactement ce que je lui ai dit au début. Je lui ai dit, oh là là.
2: Moi, c'est Seb, mon mari, qui veut montrer son zizi.
0: Et donc, je l'entends chanter dans la douche, et la dernière fois, elle me dit, mais tu sais quoi? Mais je chante bien sous la douche. Mais je dis, chérie, reste sous la douche.
1: C'est devant tout le monde, ça va être embêtant pour les invités, quoi.
0: Elle s'entraîne sous la douche. Et c'est vrai que sous la douche, c'est trompeur, parce qu'il y a une petite caisse de résonance. Il y a un truc pour lequel vous pensez être bon?
1: Moi, Tony pourra en témoigner sur le bricolage de travers. Je suis très très bon.
2: C'est vrai que
1: je bricole super bien, mais de travers.
0: Je suis pareil que toi, les niveaux, c'est pas pour moi.
3: Moi, ce serait plutôt l'inverse. C'est remettre les cadres et les trucs droits. Mais je crois que tu le fais toi aussi. De remettre dès que je rentre chez quelqu'un. Mais discretos, parce que je veux pas vexer les gens, tu vois. Je me mets à côté du cadre et un petit coup de truc pour remettre de niveau.
0: Vous savez en quoi je me trouve bon quand je regarde une recette TikTok? La dernière fois, j'en ai vu une où tu mets des pâtes. Tu mets les pâtes, tu sais, tu les mets crues.
2: Ah oui.
0: Dans le fond d'un gros truc.
2: Oui.
0: Tu mets la sauce tomate, tu mets des légumes, tu mets ton poulet cru, tu mets du paprika, du sauce piment.
1: Ça, généralement, ça marche que sur TikTok.
0: Écoute-moi bien, tu mets un peu de lait de coco, tu mets de l'eau, machin, tu vois le truc, tu fais trop bien, je l'ai fait.
1: Alors
0: rien qu'à
1: évidemment.
0: Les pâtes, c'était trop cuites, le poulet, il n'était pas cuit. Il n'y a rien qu'à aller. Moi, je suis le spécialiste pour voir une recette TikTok, je la fais simple.
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0: C'est le coup de pelle maintenant. Il y a Didier Deschamps qui cherche peut-être du boulot, il n'a pas encore signé. On va s'en occuper dans un instant. C'est Europe 2, merci d'être avec nous.

0: Mais c'est pas, excuse-moi, c'est pas non plus, c'est pas Paul Bocuse ou Joël Robuchon qui vont venir te couper eux-mêmes le, ils sont tous morts, qui vont venir te couper.
1: J'ai pris le piège.
0: J'ai juste demandé de le couper en 6 parce que j'ai pas les bons couteaux.
2: Il paraît qu'ils ont son passeport au chef. C'est pour ça qu'il veut pas couper les couteaux.
0: Ce soir, deuxième match de la Ligue des Champions pour l'équipe de France, on joue la Belgique. Il va falloir confirmer les gars. Zidane, c'est le sélectionneur. Notre Didier Deschamps se repose en Bretagne. Alors, qu'est-ce qu'il va faire alors
3: Didier ?
4: Ah bah là, il est au chômage. Hein.
0: Non mais, tu crois qu'il est réellement au chômage ?
4: Ah bah là, oui, de toute façon, il n'a pas de club, il n'est pas sélectionneur.
0: Où est-ce qu'on pourrait le mettre ? Où est-ce qu'on pourrait le faire travailler ? Vous avez trouvé quoi comme magasin ?
4: Magasin de sport, je pense.
3: Oui.
5: Je pense que Didier Deschamps au chômage, il va coûter cher à France Travail. Hein.
3: Magasin de sport.
2: Ouais. On a un truc à Montauban en plus, c'est bien.
0: Vas-y, on y va, c'est pas loin.
5: Il faut lui trouver du boulot.
4: Très bien, Décathlon.
6: Très bien, Décathlon.
7: Bonjour et bienvenue.
4: Je suis où ?
7: Nous allons vous répondre.
6: Running Shop,
8: Montauban, bonjour.
9: Oui, bonjour, monsieur, c'est le Running Shop.
8: Oui.
9: Bonjour, monsieur, je me permets donc de vous appeler parce que je suis actuellement à la recherche d'un emploi. J'étais ces derniers temps dans le monde du football. J'avais un emploi qui me prenait une longue partie de ma semaine, mais les choses se sont arrêtées depuis quelque temps, donc je suis disponible.
8: Ouais, bon, donc Vous voulez
9: des mots ? Qu'est-ce que vous demandez ?
8: Non, on prend personne. Hein, donc on est déjà deux à la boutique déjà. Donc voilà, on n'a pas de recrutement à faire. C'est ça que je veux dire.
9: Ouais, vous passez peut-être à côté d'une bonne recrue.
8: Peut-être, mais bon, on va pas recruter quelqu'un. Voilà, on est déjà deux, donc voilà, c'est comme ça.
9: Hein. Je suis spécialiste rayon football. J'ai passé 15 ans à la tête de.
8: Oui, mais nous, c'est du running. Hein. C'est pas du football, c'est du running.
9: Ça, par contre, j'y connais rien, je vous cache pas que. C'est des baskets, c'est pas non plus.
8: Ouais. Bon, voilà, monsieur.
9: Bon, bah, tant pis.

0: Actuellement, j'ai une période d'accalmie, comme tu as pu le remarquer. Voilà, donc après 15 années passées, avoir fait gagner l'équipe de France, je me sens un petit peu au banc de la société.
1: Carrément.
0: Et donc, je suis à la recherche de mon futur contrat. Je me suis dit, pour le rayon foot, je peux aider.
1: Ah ben, écoute, pas, c'était bienvenu.
0: Ben voilà, j'ai enfin une réponse positive. J'ai une réponse positive. Si je viens, je demande qui ?
1: Tu demandes Zizou.
0: Attends, je peux te faire une recommandation si tu veux, parce que j'ai Kylian qui peut faire
2: oui, coach.
0: Fais une recommandation.
2: Oui, ça marche. Bonjour monsieur. Voilà, je Salut. Pense que l'ancien coach, c'est un bon élément pour votre magasin.
1: T'es pas blessé, toi ?
2: T'inquiète. Juste, il a du mal avec les Espagnols, mais à part ça, il est super. Ouais, si, j'ai un peu mal au genou. J'ai mal au genou, ouais.
1: Hein. Il me semble que t'étais à l'hosto.
2: Non, tout va bien, si t'as une petite pommade, en même temps...
0: Et il fait pas pharmacie, hein, il fait truc de sport.
2: Bah, peut-être qu'il a les deux, je sais pas.
0: Il fait pas tout. Pardon, excuse-moi. Pouf. Alors, je peux commencer quand ?
3: Ça se passe Zidane.
1: Passez quand vous voulez, les gars.
0: Attendez, je te passe Zizou.
1: Allez, écoute.
0: Je peux jouer donc pour France.
1: Ah non, Zizou, moi je l'ai connu, je l'ai rencontré 3 fois, il parle pas comme ça. Hein. Ouais.
3: Zinedine, on t'entend pas. Passe-lui Franck Ribéry.
4: Bonjour, je vous rappelle qu'en France, c'est un peu grave. En France, c'est un vent. T'as à sa mère de. Par rapport à qui il fallait dire ce qui dit qu'il court.
1: Vous êtes d'où, les gars ?
4: Un peu.
0: Attends, je t'en passe un autre, bouge pas.
2: Salut, c'est Franck Leboeuf.
0: On en a plus, hein, je te jure qu'on en a plus. Hein. On a fait ce qu'on a pu, on a plus rien.
2: Hein.
0: Il est où le magasin ?
1: T'allais foot à Perpignan.
0: À Perpignan, tu y étais, Pietre.
4: Attends, j'en reviens.
0: T'aurais pu acheter des trucs là-bas.
4: Bah, ouais,
0: Bon, bah, et c'est Coé, on est sur Europe 2 avec toute l'équipe. On vous fait un bisou et
2: pour la boutique
0: Planète Foot.
1: Planetfoot.com, je vous embrasse, les gars. Passez quand vous voulez, vous êtes les bienvenus.
0: Ah, bah écoute, dès que je me mets au foot, je te promets, je passe. Je t'embrasse, oui.
5: Et on te fait un bisou, hein, c'est Cristiano Ronaldo. Ah, ouais.
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0: Bonjour, c'est Michel Platini. Coé sur Europe 2.

0: Entre 15h30 et 18h, je rappelle quand même que aujourd'hui c'est lundi, c'était une journée difficile. Allez, ça va. Je compte sur vous en voiture, soyez prudents. Dites-vous que dans un instant, vous allez peut-être me défoncer les cadeaux. Oui, parce qu'aujourd'hui, il y a à gagner dans les cases à cadeaux.
1: Allez,
0: les cases à caca. Les cases à caca, cadeaux. La case à caca. Les cases à caca, cadeaux. Les cases à caca. Les cases à caca, cadeaux. Les cases à caca. Les cases à caca, cadeaux. Ça part en prod, c'est pour demain. D'accord ? Demain, il nous manquait un jingle, on l'a. Les cases à caca. Les cases à caca, cadeaux. Vous jouerez pour gagner un chargeur de Nokia 3310 qui ne fonctionne plus. Vous jouerez pour gagner le Nokia 3310 avec 1% de batterie. Un steak de cadavre de bœuf à partager avec Sandrine Rousseau autour d'un barbecue. Il y aura deux œufs brouillés à cause d'une vulgaire histoire de cul. Un pédoncule de cerise, une poupée gonflable Bertrand Renard avec la moustache. Une copie de la partition « Ça plane pour moi » de Plastique Bertrand. Une carte SD de 100 mégas. Et une bouteille d'eau de Cologne. C'est une cristalline qu'on a achetée en Allemagne. Vous restez là, on joue dans un instant, à tout de suite.
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0: Élise, Nicolas et Charlotte seront les auditrices et les auditeurs qui vont tenter de remporter 100 balles à Mars.
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11: C'est comme une boîte de chocolat.
12: On ne sait jamais sur quoi on va tomber.
13: Boîte de chocolat. C'est comme une boîte de chocolat. J'ai revu ce film il n'y a pas longtemps.
14: Il est génial.
13: J'ai revu ce film. Tu sais quoi? Il fait du bien.
14: Ouais. Mais c'est exactement
13: ça. Il fait du bien. Il n'est pas crédible. Il est, au début, il m'a fallu du temps pour le voir.
15: Ah ouais?
13: Ah, j'avais peur que ce soit chiant et tout. La fois.
15: Non, c'est une belle histoire.
13: Il y a des trucs.

0: et il faut qu'il aille à la recherche de la photo et il va faire tout ce qu'il a rêvé de faire.
1: Ah.
0: Et franchement, c'est un peu comédie, c'est un peu beau, les images sont sublimes.
2: Ah ouais, c'est sublime. Ouais.
0: C'est super beau, la vie rêvée de Walter Mitty.
3: Il y a Tom Cruise dedans ?
0: Et non.
3: Ah ouais,
1: laisse tomber.
2: Laurent Blanc.
1: Ouais.
0: C'est le bourrin. Il y a
4: Jason Statham. Mais il y a le film de Tom Cruise qui sort ce mercredi d'ailleurs.
0: Il y a quoi ? Il y a quoi ?
4: J'ai plus le
3: titre. Chelou, là.
4: Ouais,
1: avec le chien.
4: Non.
5: Ah non, le Digger.
4: Oui. Digger.
5: Ouais. Voilà. Ah, ça me chauffe bien ça.
0: Ça a l'air bien perché. Ouais.
4: Hein. Ouais. Il sort mercredi.
0: J'ai un peu peur que la bande-annonce allait plus marcher que le film. Je sais pas si c'est pas un peu long.
1: Ah,
0: il y a des bonnes séquences, mais bon, écoutez, on verra bien. Pour l'instant, nous allons jouer avec ma petite Élise, qui est en ligne de où, Élise ?
6: En ligne de Bourges.
0: Bourges, qu'est-ce qu'elle fait à Bourges, Élise ?
6: Eh bien, elle est infirmière libérale.
0: Elle, ça va, ça se passe bien, l'essence, comment tu gères ?
6: Ouh, bah on gère comme tout le monde, c'est compliqué, mais on siphonne. On n'a pas le choix.
0: On siphonne, dès que je m'arrête. Hop là, je prends à côté, hein, qu'est-ce que je vous dise ? Bon, écoute-moi bien.
6: C'est vrai que c'est tentant.
0: Bah, évidemment, mais il ne faut pas faire ça. Tu vas te concentrer, on embrasse les routiers hein, qui flippent de ça en ce moment, du vol de gasoil. Tu vas te concentrer, tu vas entendre que des gens qui chantent faux. On vous a aidé, on vous a mis au refrain. Si vous trouvez l'artiste original... Vous pouvez ouvrir une case, à l'intérieur il y a 100 balles et un mars, c'est parti.
2: D'accord.

0: J'adore. Alors
1: version.
0: Alors
2: ah, je la connais. Là,
0: ouais.
2: Mais du coup, j'ai la pression.
0: Voilà. Bah là, c'est là.
2: Walking in the wall.
0: Toi, tu mélanges les deux, toi.
3: Le groupe, au moins le groupe.
0: Le groupe, il y a une couleur dedans.
3: Rose.
4: Oasis.
0: Red Hot Chili Peppers. Et non, c'était Pink Floyd.
2: Ah
0: voilà.
2: Bah voilà.
0: Bon, on rejouera. Je te fais un bisou, je t'embrasse.
2: Avec plaisir.
0: Bisous,
2: merci.
0: Bisous ma belle. On enchaîne avec Laurence. Laurence, elle est chez elle, elle dit bah, je le savais moi.
3: Allez.
0: Laurence, elle se dit je le savais, moi on me l'aurait demandé, je l'aurais su. Hein, Laurence ?
5: Ben oui, j'avais réponse, effectivement.
0: Évidemment, bah maintenant tu vas bonjour, pouvoir avoir oui. Ta réponse. Bonjour ma petite Laurence, attention, c'est parti Laurence.
3: Je reconnais pas.
6: Je l'ai.
0: Attention. Ah oui.
4: Il était pas dans The Voice ce week-end lui. Hein.
0: Alors Laurence.
5: Eh bien c'est Michael Jackson.
0: Et voilà. Oui.

0: Faudrait moins m'aimer, madame.
1: Lui, le star
0: oh là là.
1: De cinéma.
0: Alors ?
2: Ça va bien ?
0: Bah évidemment, c'était la impatience. Vas-y, tu me trouves une case. Entre 1 et 10, qui n'est pas la 6.
2: Allez, la 9.
0: La 9, magnifique. Tu gagnes, oh là là, ça c'est beau ça. Tu gagnes une bouteille d'eau de Cologne. C'est une cristalline qui a été achetée à Cologne en Allemagne.
3: Ouais.
0: Voilà. Bravo mon pote.
2: Merci beaucoup.
0: Salut mon Nico, gros bisous à toi. Vous allez me les faire tomber, les emballer à marche. Charlotte, allez ma Charlotte, tu te concentres Charlotte. On y va Charlotte, d'accord ?
4: Je me concentre.
0: Allez, je me concentre, voici le morceau.
5: Louder.
0: Rien qui va là-dedans. Rien qui va.
6: Le micro il est plus d'un côté que de l'autre. Ouais.
0: Alors, c'est qui ?
4: Les Black Eyed Peas.
0: Ah, c'est excellent.
6: Les Black Eyed Peas.
0: Voilà. Charlotte.
4: Oui.
0: Pas la 9.
7: C'est les Black Eyed Peas.
6: Les Black Eyed Peas.
0: Pas la 6. Le Black Eyed Peas. C'est les Black Eyed Peas.
4: La 1. La 1. Allez.
0: La 1.
3: La 1, elle a dit.
7: Les Black Eyed Peas.
3: Les Black Eyed Peas.
7: C'est le nouveau groupe.
0: Eh bien, je suis content de t'offrir. Le Nokia 3310 avec 1% de batterie.
6: Ah ouais.
0: Réfléchis bien au coup de fil que tu vas passer parce qu'on n'a pas la recharge. Donc réfléchis bien. T'as un coup de fil, t'as le droit à un coup de fil. Bisous ma petite Charlotte. Bisous.
4: À la prochaine.
0: T'embrasses. Quand tu veux, vont jouer avec nous deux. On jouera pour gagner les sous. C'est pas tombé aujourd'hui. Ah non, c'est aujourd'hui, c'était dans la case 4.
6: Aïe, aïe, aïe.
0: Et s'emballer un mars. Bah voilà, je fais ce que je peux pour vous aider. Moi, un bisou à tous. On revient demain matin 7h. Vous êtes là ?
6: Oui.
0: Vous êtes là, bisous. Je vous aime fort. Reposez-vous si vous êtes dans la voiture. Continuez de nous laisser des messages un peu partout sur tous les réseaux. Rentrez bien à la maison et restez sur Europe 2. À demain.
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0: Il est 18h. À demain.
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0: Je vais essayer Christophe Marceau. Passez tous une très belle soirée. Continuez de nous écouter demain matin, 7h. Je m'occupe de votre réveil. Jérémy Desiderati, c'est pour les news et la météo. Quel temps fera-t-il ? On va tout savoir.
10: Salut Coé, bonsoir à tous. Début de soirée relativement tranquille, côté ciel, avant de laisser la place aux éclaircies et à la chaleur demain. Le temps complet arrive en fin de flash. Éducation, santé, transport ou justice, les services publics vont tourner au ralenti demain. Face au manque de moyens et à des conditions de travail dégradées, plusieurs secteurs sont appelés à la grève. Dans les écoles, le SNUIPP FSU prévoit 40% de grévistes en primaire et en maternelle. Après les réquisitions, place à la défense de Rachida Dati. Ses L'avocat dénonce ce soir des peines qui reviendraient à une mort civile pour l'ancienne ministre. Le parquet réclame 4 ans de prison, dont 2 fermes sous bracelet électronique, mais aussi 5 ans d'inéligibilité. Rachida Dati est accusée d'avoir touché 900 000 euros de Renault-Nissan en échange de son intervention en faveur du groupe lorsqu'elle était

0: c'est de toute beauté. Allez, fin de journée avec Europe 2, bienvenue. Si vous nous rejoignez, je vous ramène à la maison. On fait comme ça? Allez hop. Avec la playlist Pop Europe 2, j'ai Temper City là qui arrive. Avec Self Aware, j'ai Katy Perry. Puis peut-être pour vous, hein, 30 000 euros. Je répète, 30 000 euros. Si je vous enchaîne avant 21h, Miley, Léman, un artiste français qu'on vous fait découvrir depuis quelques jours, et puis Alex Warren avec le triple mix Pop Europe 2. Si les fins de mois sont souvent difficiles, bah voilà, on va tout arranger grâce à Europe 2. Donc un conseil, restez à l'écoute et puis surtout, bah, à tout de suite alors.
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Allez, merci de finir la journée avec nous, Europe 2. Il est temps de parler de nostalgie amoureuse. Il n'y a pas d'heure pour ça. 18h45, un lundi. On a tous des souvenirs amoureux liés à des endroits en France ou à l'étranger. Alors pour Julien Doré, ça se situe entre Angoulême, Paris et les Seychelles. Là, on s'était dit.

Encore parler d'amour, hein. Bah, j'y peux rien, moi, si c'est le sujet numéro un chez beaucoup d'artistes. Hein. Cette fois-ci, les questions de coup de foudre. Après, si vous préférez, on peut parler des réunions que vous allez avoir demain au boulot. Il n'y a pas de souci. Hein. Moi, je veux bien, je suis ouvert à toutes les discussions. Hein. Voici donc Alex Warren dans la playlist Pop Europe 2 pendant 30 minutes non-stop avant de retrouver Shawn Mendes et Camila Cabello. Allez, bon courage si vous rentrez à la maison. 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

Merci messieurs. Nouvelle pop sur Europe 2, avec déjà le troisième extrait de l'album d'Angèle qui ne sortira que le 16 octobre prochain, et il va s'appeler Instinct. Moi perso, je suis très fan de ce titre-là, je trouve une puissance phénoménale. Vous l'écoutez déjà là sur Europe 2, et si ça vous dit juste après, moi j'ai Trenix et puis Nickelback, histoire de passer un bon lundi, bah tous ensemble quoi.

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Oh, ce que c'est bon. Europe 2 ce matin, c'est Virginie dans le Maine-et-Loire qui a bien démarré la semaine grâce à nous et à Coé. Hein. Europe 2 lui a payé son loyer de 968 euros. Bam, une bonne chose de faite et en moins payé. Alors vous aussi, hein, pour que ça

pas trop quand même. Sinon ça repart vite dans la tête. Et c'est trop tard pour que ça s'arrête. C'est là que j'aimerais tout oublier. Du coup,

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0: Europe 2 Pop Radio, le garçon que je joue maintenant, vous l'avez peut-être découvert dans The Voice, Léo Vita. Je le vois maintenant à découvrir.
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il passe ici à la radio. Il vient faire le plus petit concert du monde. Vous pourrez suivre tout ça via nos réseaux sociaux. Bah, c'est l'occasion de télécharger dès maintenant l'appli Europe 2. Demain, dans l'après-midi, Pierre Demar sera chez nous. Voilà Manon Lisa sur Europe 2 Pop Radio. C'est

radio, la playlist Pop Europe 2 pendant 60 minutes non-stop. On est le 28 septembre, on est d'accord que Noël, c'est encore dans quelques temps quand même. Et le calendrier de l'Avent, ça y est, il commence déjà à en vendre. J'ai fait mes courses, peut-être comme vous, ce week-end. Il y avait déjà tout un rayon avec des calendriers de l'Avent. J'aurais pas confiance si on l'entame dans 2 mois, un peu trop tôt. Voilà, Del Castillon.

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1: Ça peut-être tomber dans les toutes prochaines minutes. Je vous rappelle, si vous êtes passé à côté de l'info, petit conseil d'amis, notez-le sur un post-it. Voilà, comme ça, vous avez toujours pas loin de vous la règle à suivre. Repérez les trois titres pour gagner 30 000 euros. Le triple mix pop Europe 2, c'est My Life. Alex Warren. Élément. Ces trois titres enchaînés dans n'importe quel ordre, c'est 30 000 euros. Et à ce moment-là, vous envoyez pop par SMS au 7 12 13. Voici le premier, l'aimant sur Europe 2.

0: Tout est prêt. On démarre dans un instant la playlist Pop Europe 2 pendant 60 minutes non-stop. On va se régaler, vous allez voir, avec Olivia Rodrigo, Alan Walker que je vous prépare aussi, Faded. C'est 60 minutes pop non-stop sur Europe 2.
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de Pop Radio, c'est la playlist Pop Europe 2 pendant 60 minutes non-stop. David Guetta, il y a une chose qui lui manque quand il passe longtemps aux États-Unis, longtemps sans revenir en France, c'est le fromage. Je comprends. En plus, on va rentrer dans la saison la meilleure pour le fromage, les fondus, tartiflettes, raclettes. Aïe, aïe, aïe. David Guetta et Jennifer Lopez sur Europe 2.

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1: Tame Impala, Loser.

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0: Tiens, creuse dans le fond de mon slip, y a du pétrole. Oh. Allez, bisous, Europe 2. Toute radio.
1: Allez, à bientôt.
0: Encore vous faire chier longtemps avec le pan, Brigitte.
1: Vous êtes encore à l'antenne, président?
0: Pardon, j'avais pas raccroché.
1: Mais oui.
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0: le retour de la Star Academy.
1: Ah oui.
0: Au programme, un show incroyable du public qui n'a que ça à foutre que d'assister au retour de la Star Academy, des professeurs qui vont s'embêter à apprendre aux élèves à chanter. D'ailleurs, je trouve ça un peu débile.
2: Oh, mais pourquoi vous trouvez ça débile, franchement?
0: Apprendre aux élèves à bien chanter alors que depuis 7 ans, le vocodeur fait faire des miracles à Jules et à tous les autres rappeurs.
3: C'est pas faux.
0: On aurait pu faire des économies, les loups.
2: C'est vrai, ça. Ouais, mais bon, que voulez-vous, Nikos? C'est comme ça. Et puis sinon, vous avez quand même hâte d'être demain soir?
4: Le 10 octobre.
2: Ouais, le 10 octobre.
0: Oui, fils.
2: Oui.
0: J'ai hâte de les découvrir. Tous ces nouveaux élèves, j'espère qu'on n'aura pas un nouveau Jean-Pascal qui nous sortira une purge, comme je suis un agitateur. Un

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2: J'ai une info. Dans le débrief télé du jour. Ce week-end avait lieu le championnat du monde de la frite d'Arras, l'occasion pour les chaînes télé de découvrir de nouvelles sortes de patates, notamment une qui sert à faire de bonnes chips. Écoutez bien son nom.
3: Petite, craquante et goûtue, cette

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1: Voici un document exceptionnel. Vous le savez, nous arrivons dans cette émission à récupérer les enregistrements des titres que vous connaissez. C'est ce qu'on appelle entre nous les sessions studio.
2: Ben c'est ça.
1: Vous entendez l'ingénieur du son, vous entendez l'artiste. Alors là, on a récupéré la séance d'enregistrement du titre Garçon de Coxy, c'est
3: oui,
1: ça
3: ouais.
1: Visiblement,
2: ça n'a pas marché du premier coup.
1: Évidemment non.
2: Ah.
4: Bon allez, c'est parti, j'espère que t'es prêt.
5: Ouais,
4: j'en ai rien à foutre. Alors j'ai piqué une instru à Dr Dre Aznavour.
5: D'accord.
4: Tu me trouves une rime en con et tu me mets une histoire derrière de CD, ça devrait le faire, tu te démerdes. Allez, go Sarek.
5: Ok, c'est parti. Musique.
6: Glaçon, si t'enlèves la CD, ça fait glacon et ça.
4: Ça veut rien dire. Tu me trouves autre chose.
5: D'accord.
4: Ah non, mais n'importe quoi là.
5: Glacon, j'enlève la CD puis.
1: Eh oui. Non, ils ont trouvé une autre version après.

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2: Le top de Stouff, on y va
3: maintenant.
4: On va parler des petites passions qu'on a du mal à comprendre. Je ne sais pas si dans l'équipe vous avez peut-être vous une passion, quelque chose qui vous tient à cœur,
3: alors,
4: et que vous faites.
3: Alors
4: une collection.
3: Si, moi j'en ai une là récemment avec mon fils. En fait, mon fils en ce moment il est fan de pompiers, police et tout, et il fait la collection des écussons. On a été à la fête foraine près de chez moi, et il y a un policier qui surveillait la fête foraine, qui lui a filé un écusson de la ville et tout.
2: Et il a le droit de faire ça?
3: Bah oui, ils en ont plein.
5: Bah, résultat, il a plus d'écusson, il s'est fait virer.
3: Voilà. Non, mais du coup, là, on en est à 38. Ouais. On a les pompiers, les gendarmes.
6: Il a fait les sans-fringues aussi.
5: Et c'est marrant parce qu'il parle de ça avec... avec vraiment
4: passion, oui.
5: Avec passion, parce que c'est son fils. Donc,
3: non,
5: tu vois,
3: mais
5: il dit, c'est génial, on en a 38.
4: Et c'est où, c'est rangé où?
3: Dans sa chambre, mais il se démerde. Mais
6: tu connais un gars qui collectionne les boules à neige ici, là?
3: Oui.
4: On a par exemple les dominos qu'on aligne pendant, tu sais, 14 heures pour les faire tomber en 30 secondes.
6: Ah non. Il y avait l'émission avec les dominos.
5: Domino Day.
4: Bah pourquoi il fait ça en fait? Il fait toute sa journée, il s'amuse. En plus, il faut les poser d'une certaine façon, avec une certaine distance. C'est un grand. Mais je ne comprends pas.
5: J'ai jamais compris. Mais par contre, en revanche.
4: Après, il faut les ramasser.
5: En revanche, c'est bluffant.
4: Ah oui,
5: les mecs
4: qui
5: font ça avec le petit chariot, ça passe au-dessus de l'eau, il y a un petit...
2: Et tout ça pour allumer un interrupteur à la fin, c'est pic.
4: Et voilà.
5: C'est bluffant. Qu'est-ce qu'on a d'autre?
4: On a aussi les coloriages par numéro.
5: C'est quoi ça?
4: Bah, tu sais, tu as des cahiers de coloriage maintenant, et puis tu as un espèce de dessin avec des numéros dans les petites cases du dessin, et tu prends chaque couleur, enfin chaque
2: numéro
4: correspond
2: à une couleur. Le 6 c'est rouge, le 2 c'est...
5: Ça va, j'ai compris.
4: Et donc toutes les 5
5: minutes... Chaque numéro une couleur, ça sert à rien.
4: Voilà.
5: On prend pour un abruti. Le 2 c'est bleu, le 3 c'est marron.
2: Et tu dépasses pas, Sébastien.
4: Et donc voilà, c'est très bizarre, comme peut-être que ça détend, je sais pas, moi ça m'énerverait personnellement.
5: Qu'est-ce qu'il y a d'autre?
4: On a aussi les gens qui construisent, tu sais, les petits bateaux dans les bouteilles.
5: Mais non, mais ça, mais ça, c'est plus, là, c'est même plus une passion.
4: Déjà,
5: c'est,
4: tu construis le petit bateau, après, il faut qu'il soit dans un petit goulot. Je sais même
3: mais
4: pas, c'est la bouteille qui construit autour,
6: mais
4: je pense.
6: Non, mais ils mettent la bouteille autour.
2: Non, ils les font dedans.
5: Mais non, mais les gars, c'est la bouteille qui construit autour.
4: Je sais pas quoi ils font.

0: sérieux, ça va. C'est du terme informatique, tu peux dire.
1: C'est
0: USB-C,
1: hein.
0: USB-C, bien sûr.
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0: et qui voit que ça part comme ça, il se dit j'y arriverai jamais. Donc finalement, c'est pas plus mal de s'arrêter tôt.
1: Autre divorce en Allemagne, après 15 ans de mariage, il y a une Allemande qui a divorcé d'un homme qui nettoyait, rangeait et réorganisait constamment la maison. Et là où elle a mis vraiment fin, c'est qu'un jour, il y avait un mur qui était très très sale et il a abattu le mur pour le reconstruire en fait. Donc là, elle a dit stop, on arrête, je me casse. Ouais.
2: Un peu maniaque, monsieur. Ouais.
0: Il y a une tâche, ok, donne-moi la masse.
1: Autre cause de divorce, et là, je pense que ça peut arriver même très souvent, c'est infidélité dans les jeux vidéo. En fait, rien ne s'était passé dans la vraie vie pour ce monsieur, mais il entretenait une relation avec une jeune femme sur un jeu vidéo, comme ça.
3: Avec GTA 6, ça va arriver.
2: Bah non, puis avec les IA, là, tu vas voir. Ça
1: donc c'était virtuel, mais la femme a lancé une procédure de divorce.
0: Je vais vous dire, je pense que la prochaine étape, on a connu la phase du mec qui se faisait choper en draguant sur 3615 Ula, il y a 30 ans. On a vu le gars qui s'est fait choper, ou la femme, en retrouvant les mecs sur Copains d'avant.
2: Mais ça, c'était des vrais gens en face.
0: Avec l'arrivée de Facebook. De Facebook, on a surpris des conversations avec l'ex, machin et tout.
3: Insta.
0: Les réseaux sociaux. Tinder est arrivé avec des gars qui créaient des faux comptes, ou les femmes aussi, je mets les deux. Là, Pietre, il a raison, il y a des gars qui vont programmer leur IA.
1: Voilà.
0: Et vous allez avoir des gens qui vont tomber sur des historiques de conversations.
2: Non, et puis des gens qui vont tomber amoureux de leur IA. Qui s'attachent trop, parce que ce qu'on disait tout à l'heure, comment on les humanise.
0: C'est long.
3: Et qui mettront autre chose à la place du chargeur.
2: Une fois que je disais un truc intéressant, tu veux que je pète à la place.
1: Merci. Et on va terminer par celui-là.
0: Tu vois, ça c'est toi ça.
1: Cause de divorce chelou, après seulement une semaine de mariage, une femme a demandé le divorce après avoir découvert que son mari utilisait un morceau de pain plutôt qu'une fourchette pour manger ses petits pois.
4: Ah ouais, d'accord. Non mais là,
1: voilà.
0: C'est pareil, c'est la bonne excuse.
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2: Ce week-end. Donc comme vous allez peut-être un petit peu jouer au foot, voire même peut-être au niveau amateur. Et souvent au niveau amateur, les veilles de match, bon, on fait la fête. On n'a pas la même exigence de concentration. Eh bien, un dirigeant d'un club amateur a filmé les joueurs pendant l'échauffement, juste avant le match, en leur demandant « Alors, t'as bu quoi hier soir ?» Bon, et voici les réponses.
3: Qu'est-ce que t'as bu hier ?
4: Qu'est-ce que j'ai bu hier ? Beaucoup de Ricard. Quelques bières. Beaucoup de Ricard, du Pinard.
3: Et comme ?
4: J'étais comme président.
3: Et comme ?
2: Pécab.
3: T'es bleu ?
4: Oui, plus soin.
5: On doit être à 15 bières.
3: Et comme ?
2: Pécab.
5: Pécab. 5 Sky.
3: Soft ?
5: Ouais, c'était soft.
3: Calme.
5: Ouais, rentrée 4h30.
6: Souvent, il rentre à 4h30, souvent le match il est à 13h. Hein. Rendez-vous à 11h.
2: Ce qui est incroyable, c'est que le mec il est cool.
6: Pick up.
2: Alors, il y en a qui font plus calme quand même, je vous le dis. Enfin, je crois.
7: Allez, on a dû prendre deux petits apéritifs, vite fait. Après un petit verre de vin rouge, le reste c'est fini sur moi parce qu'on a des à boire.
8: 5 bières.
3: Pick up.
9: Oh, sobre.
8: Ouais.
3: Ok, soft. Soft.
8: Très bien.
3: Et vendredi, combien de bières à l'entraînement?
2: 48 à 4. Pick up. Et on va finir par Didier. Didier, c'est le gardien. Eh ben, je vais vous le dire.
10: Ouais.
2: C'est le plus sérieux.
10: Ah, quand même.
3: Le programme de ta soirée, Didier?
11: Petit resto entre copains à Caen.
3: Pick up.
11: On est rentré marbré.
3: Pick up.
11: Tranquillement, mais correctement.
3: Pick up.
2: Il est génial avec Pécab. Bon, suite aux dernières nouvelles, hein, quand même, parce que vous êtes nombreux à me demander. Ils ont perdu le match, mais ils étaient contents du résultat.
6: Pourquoi?
2: Parce qu'ils ont perdu 8-6. Et... On fait ça!
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0: y a les couches tard, les lève-tôt
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1: Dernière mise à jour des IA comme Meta, Claude ou ChatGPT. Vous avez remarqué que les IA sont de plus en plus développées, c'est une dinguerie. À l'image des humains, alors ils font des hésitations quand ils parlent, des petites onomatopées.
3: Hallucinant.
1: Des petits rires, ils ont leurs humeurs.
4: Le tien, il est terrible.
1: Moi, le mien, c'est.
4: Tiens,
1: bien fait de me poser la question.
3: Ils sont chiants avec les hésitations. Ça dure, ChatGPT, des fois, ça dure des heures.
1: Et plus ça va, plus on a l'impression qu'on discute avec un humain, mais pas sûr de lui. C'est vraiment le pire des humains. C'est-à-dire que t'as un mec en face de toi et tu lui parles. Tu dis, attends, je te baye 20 euros.

0: Bien trop mec.
1: Ah. Meta, t'es là?
2: Demande à ChatGPT. Moi, j'ai pas encore entré.
0: Si elle devient trop adolescent.
1: Meta, combien font 56 plus 11?
3: 6, 7.
0: Et si ton IA devient trop influenceuse de télé-réalité?
1: Meta, est-ce que c'est possible de...
0: Voilà. Pas trop de questions, faut pas réfléchir.
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1: Dans la série aujourd'hui, on vous fait réfléchir avant d'aller au boulot. Ça s'appelle Gamberge. Allô?
2: Gamberge.
3: Ah, je sais pas, tu voulais mettre un son là.
1: Si, bah, je vais le mettre là,
3: Ah, d'accord, bah, vous me dites. Hein.
1: Je vous donne les trucs, je vous fais réfléchir.
2: Allez.
1: Pourquoi les magasins ouverts 24 heures sur 24 ont-ils des serrures?
2: Gamberge.
3: Ah, putain, c'est vrai, ça sert à rien du coup. Il y a tout le temps quelqu'un.
4: Il y a quoi comme magasin ouvert 24 sur 24?
1: Bah, des fois, il y a des fast-food qui sont ouverts 24/24.
3: En Asie, tous les magasins sont ouverts 24/24.
1: Ah ouais. Pourquoi les biscuits durs deviennent-ils mous?
3: Ouais.
5: Ah oui,
1: et les biscuits mous deviennent durs.
2: Gamberge, vas-y, Gamberge.
3: Oh merde, c'est vrai.
4: C'est vrai.
1: Pourquoi séparer s'écrit-il en un seul mot alors que tous ensemble s'écrit en deux mots?
2: Vas-y, Gamberge.
1: Hein?
3: Ok.
1: Faut-il s'armer de patience pour tuer le temps?
2: Gamberge.
3: Attends, je n'ai pas celui-là.
4: C'est
3: s'armer de patience pour tuer le temps. Ah oui, putain.
1: Pourquoi le mot court est plus long que le mot long?
2: Vas-y, Gamberge, réponds.
1: Quel est le synonyme de synonyme?
2: Vas-y, Gamberge.
3: Ah ouais, c'est pas con. Ouais.
1: Pourquoi ne font-ils pas de nourriture de chat saveur souris?
2: Gamberge.
3: Bah oui,
2: Gamberge, vas-y, Gamberge.
1: Allez.
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3: Pierre et Maryse vendent l'objet d'un auditeur. Ils ont décidé aujourd'hui, qu'est-ce qu'il y a à vendre d'ailleurs?
4: Un livre de voyage.
3: Bon, ça va leur faire plaisir.
4: Oui, téléachat.
5: Bonjour à tous. Bonjour Europe 2 et bonjour chère Marie.
6: Et bonjour Pierre.
5: Eh bien, bienvenue dans ce nouveau téléachat, Marie.
6: Bonjour Pierre.
5: Cher téléacheteur et chère téléacheteuse, bonjour Marie.
6: Bonjour Pierre.
5: Bien, dans ce nouveau téléachat, je vais vendre la merde dans les auditeurs. Deux télé-shopping spécial auditeur, oui.
7: Vous n'avez pas dit bonjour à Marie, c'est mal poli.
6: C'est vrai.
5: Bonjour Marie.
6: Bonjour Pierre.
7: Voilà.
5: Eh bien, chère Maryse, qu'allons-nous vendre ce matin?
6: Alors, je vous le donne de suite, Pierre, c'est un guide du routard, tenez.
5: Oh, nom de Dieu,
7: facile,
5: Dieu, qui veut aller voyager là-bas? Alors, chers auditeurs, voici un magnifique guide du routard pour voyager.
4: Où ça?
5: Au Liechtenstein, c'est pas vrai. Cher Maryse, bonjour Maryse.
6: Bonjour Pierre.
5: Le guide du retard pour voyager au Liechtenstein. Le Liechtenstein. Le Liechtenstein. Je n'y arriverai pas, Maryse.
6: Pierre, le Liechtenstein, Pierre. Bon, oh là là, c'est pas possible. On va enchaîner. Vous en avez un deuxième. Voilà, allez-y, Pierre, plus facile.